In Your Own Sweet Way, c'était Stan Getz, tiré de son album Stan Getz At Large. Some Time Ago, maintenant qu'on va entendre, c'est une composition argentine. C'est tiré de l'album Bob Brook, Mayer and Friends, enregistré en mai 1964. Là-dessus, en plus de Brookmeyer, il y a Stan Getz, qu'on vient d'entendre, avec qui Brookmeyer avait déjà joué au début des années 50. Mais autour d'eux, Herbie Hancock au piano, Ron Carter à la contrebasse, Elvin Jones à la batterie, Gary Burton, qui va aussi participer à certaines pièces, mais pas à celles-là qu'on va entendre. Bob Brookmeyer vient de Kansas City, surtout tout associé au trombone à piston, beaucoup plus rare en jazz que le trombone à coulisses. On dirait une insulte du Capitaine Haddock, espèce de trombone à piston. Mais il est aussi pianiste, compositeur et arrangeur. Il va se faire connaître au cours des années 50, principalement avec Stan Getz, puis avec Jerry Mulligan. L'album dont on va entendre un extrait, il est important pour la rencontre qu'il génère, qu'il organise. Il y a Brookmeyer et Getz qui viennent des années 50. Il y a Hancock et Carter qui jouent avec Miles Davis et Elvin Jones qui lui joue avec John Coltrane. Des deux générations de musiciens qui se retrouvent tout simplement autour d'une excellente mélodie. C'est ça le jazz aussi. Some Time Ago, Bob Brookmeyer and Friends.

Alors, deux extraits de Bob Brockmeyer and Friends. À l'instant, c'était Wrinkle. C'était précédé de Some Time Ago. On va le retrouver au cours des prochaines minutes. Bob Brockmeyer, mais avec Clark Terry, cette fois-ci. Ils vont se rencontrer au début des années 60 pour jouer au Half Note de New York. En fait, Brockmeyer veut engager Clark Terry. Mais lui, il vient d'entrer à NBC, où il est devenu le premier musicien noir à être engagé pour jouer là, dans les émissions de fin de soirée, par exemple. Et son contrat lui permet de jouer ailleurs seulement s'il est présenté comme leader. C'est pourquoi, sur l'album, c'est écrit Clark Terry et Bob Brockmeyer. Il est en premier, mais c'est pas lui, nécessairement le chef d'orchestre. Formation aussi assez inhabituelle sur cet album. Pas de saxophone, mais la trompette ou le bugle de Terry avec le trombone à piston de Brockmeyer remplace les saxophones. Terry y arrive des orchestres de Count Basie, entre autres, de Duke Ellington aussi. Brockmeyer, il a joué, lui, avec

Jerry Mulligan, mais travaille déjà comme, beaucoup comme compositeur et arrangeur. Les deux instruments, on l'entend, ça se mélange parfaitement bien, mais demeure facile à distinguer. Terry, il a un son plus clair, il a beaucoup de souplesse, et certains diront même un certain sens de l'humour dans son jeu. Brooke Mayer, c'est plus un timbre plus sombre, des phrases plus anguleuses, mais les deux se partagent la direction. On les écoute ensemble, ça s'appelle « Step Right Up ».

ce qu'on vient d'écouter s'appelle Doxy. C'est tiré de Live at the Jazz Standard, enregistré à New York en mai 2006. C'est sorti en album double en 2008. C'est le pianiste Roger Calloway. Il n'y a pas de batteur. Il y a Russell Malone à la guitare, Jay Leonard à la contrebasse. Il y a aussi Stephen Harris qui s'ajoute au vibraphone sur plusieurs pièces. Celle qu'on vient d'entendre, c'est une pièce de Sonny Rollins. On va maintenant écouter deux extraits de Universal Truth, qui est sorti en mai 2026, il y a donc quelques mois seulement. L'album reprend en studio un programme Kemet Cohen, puisque c'est de lui dont on parle, qu'il a beaucoup joué en tournée pour les centenaires de Miles Davis et de John Coltrane. Donc on y retrouve des pièces typiques de ces deux musiciens, My Funny Valentine, You Needn't, Blue Train, entre autres, mais aussi une suite originale de Cohen en trois parties. Son trio régulier, mais il y a aussi des invités. Cohen, tous les musiciens avec qui il travaille, il a déjà enregistré séparément avec chacun d'entre eux pour une autre série, mais là, il les retrouve pour le même album. Sur My Funny Valentine, Carter et Coleman rejouent une pièce qu'ils avaient interprétée avec le groupe de Miles Davis il y a de ça plus de 60 ans. Donc, sur cet album-là, je vous rappelle, il est paru en mai dernier, on retrouve des musiciens qui ont vécu cette histoire et d'autres qui la reprennent aujourd'hui. Emmett Cohen, l'album c'est Universal Truth, voici Compassion.

Lotus Blossom, c'est la musique de Dave Young à la contrebasse. Sur Ici Musique, c'est quand le jazz est là, vous l'avez remarqué, vous l'entendez. Moi, je m'appelle François Lemay. Grand plaisir que de passer cette soirée avec vous, alors qu'on va entendre maintenant deux extraits de Giovanni Mirabassi. Ça, c'est le musicien. On va pas entendre deux extraits de lui, mais de ses albums. D'abord, une pièce tirée de Terra Furiosa, qui est sortie en 2008. C'est le premier album d'un trio qu'il forme avec Gianluca Renzi à la contrebasse et Leon Parker à la batterie. Alors lui, Mirabassi, il vient de Pérouse. Il est né en 70, mais à 17 ans seulement, il joue déjà avec Chet Baker dans sa ville natale. Mais par la suite, il va partir en tournée en Italie, tournée où il va s'installer comme musicien jazz avant de s'installer à Paris en 92. Alors sur Terra Furiosa, Mirabassi signe presque tout le répertoire. Puis on va entendre un extrait de l'album Out of Track qui est paru, lui, en 2009, qui est le deuxième album du même trio. Là, il va plus piger dans Coltrane, Cole Porter, Astor Piazzolla, entre autres choses, Ennio Morricone aussi. Mais avant, donc un extrait de Terra Furiosa, c'est Giovanni Mirabassi, voici Siena Song.

Giovanni Mirabassi, trois fois plutôt qu'une, un extrait de l'album Terria Furiosa, il y a eu Siena Song, il y avait aussi Con Vite para Vida, tiré de Out of Track, et à l'instant, on l'entendait au piano avec Marc Berthoumieux dans une pièce qui s'appelle Looking Up. Ce qu'on va écouter maintenant, c'est une pièce qui est tirée, qu'on retrouve sur un album qui s'appelle Roots, enregistré en 97 chez Rudy Van Gelder, puis publié en 1999, un ingénieur, un producteur, un réalisateur de disques Van Gelder extrêmement important dans l'histoire du jazz. Sur cet album, Cedar Walton reprend 9 de ses propres compositions, écrite sur environ 35 ans. Alors lui, il est né à Dallas en 34. C'est sa mère qui enseigne le piano, qui lui donne ses premières leçons. Entre 61 et 64, Cedar Walton, il joue avec les Jazz Messengers d'Art Blakey. Ce qu'il va apporter au groupe, c'est des compositions principalement comme Mosaïque, entre autres choses, mais il va aussi travailler beaucoup, beaucoup sur son... il va développer son oreille et son travail d'arrangeur. Alors, sur Roots, il est en trio, donc avec Ron Carter à la contrebasse et Lois Nash à la batterie, mais il y a des cuivres, il y a des musiciens invités qui viennent donc ajouter au son de Cedar Walton. Et c'est pas une compilation de vieilles versions. En fait, Cedar Walton reprend des compositions puis va les réarranger pour une formation élargie. Donc, l'extrait de Roots qu'on va entendre avec Cedar Walton au piano, c'est « I'll Let You Know ».

Books Bossa, c'est tiré de l'album X-Men in New York, premier album du batteur allemand Xaver Hellmeyer, qui est paru sous son nom en 2023. Alors le X-Man, le X pour Xaver, c'est le surnom que lui avait donné son professeur et son mentor à l'époque. Hellmeyer, avant la batterie, il passe par le piano. La batterie va arriver vers 11 ans. Il va aller étudier le jazz à Munich, puis à Vienne. Il va se promener un peu comme ça, un peu partout. Et pour ce fameux album de X-Men in New York, il va réunir autour de lui des musiciens comme Jerry Pelt à la trompette, Eric Alexander au ténor, entre autres choses. Session qui sera enregistrée au fameux studio Van Gelder dans New Jersey, qui est dans le salon ou dans la maison familiale, du moins peut-être plus à l'époque, mais à l'origine, le studio était dans la famille, dans la maison Van Gelder, littéralement. Alors, sur cet album, c'est un répertoire de standards avec quelques compositions de Hellmeyer, des pièces de musiciens aussi comme Cedar Walton et Hank Mobley. On y va avec Advance Notice. L'album, c'est X-Men à New York, c'est la musique de Xaver Hellmeyer.

Eh bien voilà, c'est avec la musique de Xaver Elmeyer qu'on se dit au revoir ce soir. J'espère que vous avez passé une aussi belle soirée que moi. Vous êtes d'agréable compagnie. Je suis racoleur, mais je l'assume. Merci beaucoup à Claire Boisvert à la programmation musicale. Merci à la grande patience de Mathilde Legault à la mise en onde. Je m'appelle François Lemieux. On se retrouve demain 20h, 21h dans les Maritimes sur ICI Musique. Ciao!

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5: Vous êtes toujours à votre radio musicale, Ici Musique ou Ici Musique Classique. Bienvenue à Toute une musique. Je m'appelle Marie-Christine Trottier, j'espère que vous allez bien. Je suis très heureuse de passer les 2 prochaines heures en votre compagnie. Rien de mieux qu'une danse vive et joyeuse pour commencer l'émission.

Les musiciens de Saint-Julien jouaient une gigue gaie du compositeur baroque Robert de Vizé. Au cœur de cet ensemble, le flûtiste François Lazarevitch. Avant que les compositeurs ne s'intéressent de près à la flûte, les flûtistes jouaient des airs de danse et des airs de cour, très en vogue à l'époque, des covers, comme on les appellerait aujourd'hui. Lazarevitch dit que l'air de cour compte pour lui parmi les plus belles créations de l'art français. Chansons d'amour, airs à danser pour se divertir, brunettes sur des thématiques pastorales très simples. Bon, la brunette n'est pas la fille aux cheveux bruns, mais plutôt une chanson champêtre et galante, très appréciée au XVIIe et XVIIIe siècle. Les musiciens de Saint-Julien ont réuni une belle collection de tous ces airs sur leur album « Doux silence ». Plus d'un siècle après Robert de Vizé, Ferdinando Carulli quittait Naples pour tenter sa chance comme musicien à Paris. Grand guitariste et aussi grand pédagogue, il a écrit une méthode qui a inspiré des générations entières de guitaristes. Encore aujourd'hui, on forme des guitaristes classiques avec ses ouvrages pédagogiques. Le duo Macari Pugliese interprète la sérénade numéro 3 de Carulli. Une sérénade qui annonce un thème et ensuite les deux guitaristes vont s'amuser en jouant les quelques variations qui suivent.

Toute une musique se poursuit, cette fois avec le violoncelliste français Gauthier Capuçon, qui reprend de belles mélodies du répertoire classique et populaire sur son album « Émotion ». Je ne veux surtout rien enlever à l'interprétation de l'hymne à l'amour par Céline Dion, alors qu'elle l'a chanté de manière éblouissante depuis le premier étage de la Tour Eiffel le 26 juillet 2024, à l'ouverture des JO de Paris. Sachez seulement que 4 ans auparavant, le 9 octobre 2020, en pleine pandémie, Gauthier Capuçon s'était livré au même exercice, même chanson, même emplacement. Et oui, la vidéo a intéressé 3 millions de regardeurs. Comment dit-on « viewers » en français, Charles? Oui, on va dire 3 millions de vues au lieu de regardeurs. De ce même album rempli d'émotions, Gauthier Capuçon et le pianiste Jérôme Ducrot interprètent quelques morceaux, dont celui-ci, Xardas, un genre de rhapsodie inspiré d'une danse traditionnelle hongroise, signé Vittorio Monti.

Un thème de Michael Nyman, indissociable du film The Piano, dans un arrangement ici pour violoncelle et piano avec Gauthier Capuçon, Jérôme Ducrot et l'Orchestre de chambre de Paris. Le pianiste Jean-Efflam Bavouzet vient de compléter l'enregistrement de l'intégrale des concertos pour piano de Mozart avec le Manchester Camerata et le chef Gabor Takács Nagy. Le dernier volume de cette intégrale propose entre autres le concerto pour trois pianos, une fantaisie espiègle par moments, charmante et parsemée de dialogues inattendus. Bavouzet y joue en compagnie de son épouse, la pianiste Andrea Nemex, et la pianiste Rose McLachlan.

La géniale romancière à succès Agatha Christie quittait ce monde en 1976. Il y a donc 50 ans, un anniversaire qui n'est pas passé sous le radar de notre réalisatrice Guylaine Picard. Oh non! Ce qui est intéressant pour nous, c'est que Agatha Christie était une passionnée de musique classique. On l'apprend dans son roman de 1930, Giant's Bread, musique barbare. Mais aussi, peut-être l'avez-vous remarqué, il y a souvent de la musique classique dans ses intrigues policières. Par exemple, dans Jeu de miroir en 1952, l'inspecteur tombe sur des partitions de Shostakovich et de Hindemith avant de découvrir l'arme du crime déposée sur un recueil des préludes de Chopin. Ah là là, le petit-fils de la romancière, Matthew Pritchard, il a d'ailleurs confirmé en entrevue que sa grand-mère a été toute sa vie une passionnée de musique classique, même qu'elle jouait du piano, et parmi ses compositeurs préférés, Beethoven, Schumann et Grieg, trois compositeurs dont elle jouait elle-même les œuvres au piano. Ici, c'est le pianiste Cheng Kai qui joue la musique de Grieg, avec une pensée pour Agatha Christie.

Oui, elle jouait du piano, Agatha Christie, mais sa véritable passion, c'était l'opéra. Laura Thompson, sa biographe, affirme qu'on peut dire sans se tromper qu'Agatha s'est tournée vers l'écriture parce qu'elle n'avait pas réussi à faire de la musique son métier. Être chanteuse d'opéra aurait même été son rêve. Son rêve d'une carrière à l'opéra se serait évanoui le jour où elle a raté une audition au Met de New York. C'est pas rien. Sans surprise, les références à l'opéra abondent dans les romans d'Agatha Christie. Il est par exemple question de Péléas et Mélisande de Debussy dans Le meurtre de Roger Ackroyd. Il est question aussi de Faust, de Gounod, et il y a plein d'exemples en ce sens dans d'autres romans. On raconte aussi que lorsque la romancière, une grande admiratrice de Wagner, quand elle s'est rendue au festival de Bayreuth au début des années 1960 pour assister à une représentation du Ring, elle a eu droit à un traitement royal et à une visite privée des coulisses avec des membres de la famille Wagner.

Tristan qui meurt dans les bras d'Isolde. Nous étions à l'acte 3 de l'opéra Tristan et Isolde de Wagner, une œuvre tant aimée d'Agatha Christie, dont on célèbre cette année les 50 ans de son décès. C'est l'Orchestre symphonique de la radio suédoise qui jouait sous la direction de Daniel Harding. Et puisqu'on est dans les chiffres ronds et qu'on vient d'entendre du Wagner, on a de la suite dans les idées. Le Festival de Bayreuth, lui, il a 150 ans cet été. C'est bel et bien Richard Wagner qui avait créé ce lieu pour permettre la présentation de ses opéras dans les meilleures conditions. Trois cycles complets du Ring sont alors donnés en grande première. Conséquemment, 2026 marque aussi le 150e anniversaire de la création du Ring, cet ambitieux cycle de quatre opéras qui totalise plus de 15 heures de musique. Le festival a 150 ans cette année. On compte toutefois 37 ans sans festival. Il a été fermé pendant plusieurs saisons à la suite de la Seconde Guerre mondiale en raison de sa proximité avec le régime nazi. Alors, on célèbre en grand le 150e, une nouvelle production du Ring, des images d'archives qui retracent les 150 ans d'histoire, présentation aussi de l'opéra Rienzi de Wagner, une annonce qui a provoqué bien des réactions puisque Rienzi était l'opéra favori d'un certain Adolf Hitler. Malaise. Nous, on écoute l'orchestre du Festival de Bayreuth, direction Andris Nelsons, dans le prélude de l'acte 1 de Lohengrin de Wagner.

Ah, on respire, on vient d'entendre un chef-d'œuvre de douceur et de lumière, le prélude de l'acte 1 de Lohengrin de Richard Wagner. Deux excellents musiciens vont maintenant interpréter la sonate numéro 1 pour violon et piano de Fauré. J'aime beaucoup cette sonate parce que le premier mouvement, il chante et monte soudainement les marches d'escalier avec une telle passion. Nous entendrons le pianiste Jonathan Fournel et le violoniste Kirsten Leong l'interpréter. Et Kirsten dit que la musique de Fauré évoque en lui des images de nuit, d'eau qui scintille, de consolation, une musique qui touche le cœur et qui affirme que même dans le chagrin, il y a toujours de la beauté et de l'espoir. En effet, c'est réconfortant.

Le Philharmonique de Vienne conserve deux traditions, son fameux concert du Nouvel An qui est présenté depuis 1939 et depuis 2004, le Sommernachtkonzert, le concert d'une nuit d'été, qui est présenté chaque été en plein air dans les jardins du palais de Schönbrunn, avec ses 4 millions de visiteurs par année. Le palais, c'est la plus grande attraction touristique de Vienne, la même où a été tournée la trilogie Sissi dans les années 50, qui mettait en vedette Romy Schneider. Guylaine, tu y es allée? Ou plutôt, combien de fois y es-tu allée? Ça serait plus juste. Elle me fait un grand signe que oui. Yannick Nézet-Séguin y a dirigé en 2023 ce grand concert d'été. C'est le chef Lorenzo Viotti, 36 ans, qui a dirigé l'édition 2026 du concert d'été le 19 juin dernier. Entre autres, au programme, il y avait ceci, Straussiana, un hommage à Johann Strauss d'Eric Korngold.

Nous étions dans les jardins du palais de Schönbrunn à Vienne, décor idéal pour valser en écoutant cet hommage à Johann Strauss du compositeur Eric Korngold. On arrive à la fin de l'émission. Je vous rappelle qu'il ne reste que 2 émissions au compteur. Toute une musique va tirer sa révérence de l'antenne Ici Musique. D'ici là, nous avons 2 beaux concerts à partager avec vous. Demain, on s'en va au concert aux îles du Bic et après-demain à Orford Music. Soyez des nôtres. Je remercie beaucoup l'équipe. Charles-Antoine Lemay aux commandes de la console. Pierre-Olivier Alary qui doit être en ce moment même au Festival de Bayreuth. C'est vraiment son rêve absolu. Et Guylaine Picard à la réalisation et au choix des musiques. Je m'appelle Marie-Christine Trottier. Bonne nuit. Adieu les soucis. À demain.

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5: De la cochonnerie commerciale épouvantable, puis il y avait 20 tonnes par côté, puis le son était pourri. Ça a commencé de même.
6: C'est sérieux, ça a commencé comme
5: oui,
6: ça?
5: Oui, oui.
6: Il y en avait, OK. Ben, ceux qui veulent acheter le cimetière des CD, la compilation de Claude Rajotte lancée par Musique Plus en 2001, sachez que ça se trouve le CD sur Discogs pour combien, Claude Rajotte?
5: Ça doit valoir une fortune.
6: Un gros 3 $.
5: All right! Ça veut dire que dans 200-300 ans, ça va peut-être valoir 30, on sait jamais.
6: Ouais, et là, je regarde la dernière vente, il y a quelqu'un le 2 septembre 2021. 2024 qui l'a acheté ton disque. Donc, on va voir si avec
5: le
6: micro qu'on fait ce soir, ça va changer la date de la dernière vente. 3 piastres, le cimetière des CD.
5: D'accord, bien bon show, mon cher.
6: Merci, oui. C'est le rayon alternatif qui débute. Bye, Claude.

C'est sur l'album Le Compte Complet de Malajub qu'on retrouve le jus de citron. Je vous souhaite la bienvenue au Rayon Alternatif. Olivier Robillard-Lavoie avec vous jusqu'à 23h sur les ondes d'ici musique avec mon réalisateur et metteur en ondes, Yannick Roberge. Ça fait du bien de vous retrouver en direct puisque ces trois dernières semaines, les émissions avaient été préenregistrées. Là, faut bien que je prenne trois semaines de vacances durant mon été. Mais là, on est de retour en direct. On surveille vos messages textes et vos courriels et on jase de compilation ce soir parce que bon, vous le savez, le Rayon Alternatif couvre tout ce qui se trouvait dans la section alternative des magasins de disques. Lors des décennies 90 et 2000, c'est l'âge d'or du disque compact et c'est une période pendant laquelle on voyait beaucoup de disques compilations sortir. Aujourd'hui, sur les plateformes, il s'en sort encore, mais ça a l'air juste d'être des listes de lecture. Là. Ça a pas, t'sais, on avait un disque physique, une compilation. Les maisons de disques en sortaient. Fat Record, Epitaph, Sub Pop, Indica au Québec, Slam Disc aussi. Il y avait les festivals aussi qui sortaient des compilations avec des artistes de leur programmation. Là, le Vans Warped Tour, Pop Montréal en a sorti, Pollywog, des radios comme CISM ont lancé des compiles. Bref, avant l'arrivée des plateformes d'écoute, là, c'était vraiment le genre de disque qui nous permettait de faire des découvertes. Ah, j'aime ce que la maison de disques Sub Pop sort, par exemple, ben, je devrais acheter leur compilation. Je vais pouvoir découvrir un paquet de groupes comme ça. Je veux vous lire là-dessus. Quels sont vos souvenirs liés à des compilations? Quelles compilations vous ont marqué, celles des années 90 et 2000? Lesquelles vous ont fait découvrir des groupes? Qu'est-ce qu'on vous avait découvert? Ben, vous comprenez, je veux vous lire à propos des compilations. Vous nous écrivez via la bulle de conversation sur la plateforme audio de Radio-Canada. D'ailleurs, salutations à tous ceux qui nous écoutent en rattrapage. Vous êtes nombreux, ça fait plaisir. On attend vos réponses, on va vous lire, on va lire ça en onde et on s'envoie dès maintenant un grand classique dans le milieu des compilations. Ça date de l'époque de Musique Plus. Le Musique Plus, c'est grand pourvoyeur. Là. Oui, il y a eu le cimetière des CD avec Claude, on vient d'en parler, mais il y a eu des dance mix. Ça, c'était pas alternatif, hein, on s'entend. Ensuite, les Big Shiny Tunes. Et c'est sur le volume 2 de Big Shiny Tunes qu'on retrouve Walking on the Sun. C'est Smash Mouth. Bon samedi soir, tout le monde. Ça me fait vraiment plaisir de vous retrouver. Écrivez-moi. On passe 2 heures ensemble. Il n'y en a pas de samedi plate quand on écoute le Rayon Alternatif sur Ici Musique.

La menthe religieuse, les secrétaires volantes sur leur disque Méconium. Et juste avant, ma petite hypocrite, c'était les séquelles. Il y a aussi Walking on the Sun de Smash Mouth au début, tiré de la compilation Big Shiny Tunes 2. D'ailleurs, ça sonne des cloches de votre côté, les compilations Big Shiny Tunes. On a Marie-Michel Lanouette du Vieux-Longueuil qui nous a écrit pour nous dire que Big Shiny Tunes 2, vraiment, c'était une compilation marquante pour elle. Et elle demande si on peut dire bonjour à Dominique Gauvin. Salut Dominique, est-ce que t'aimais Big Shiny Tunes 2, toi aussi? On a également Éric de Montréal qui nous dit, lui, c'est le premier Big Shiny Tunes qui l'a marqué, en particulier la chanson Scooby Snacks et la pièce Tahitian Moon. Je me souviens de Scooby Snacks, c'était les Fun Loving Criminals. Waiting around, j'ai pas les paroles. So back on a Scooby Snack. Continuez de nous écrire, on veut savoir vos compilations marquantes. J'en ai une autre, moi, qui m'a fait beaucoup plaisir à l'époque, c'est Québec émergent. C'est la Sopref et Local qui sortait ça. C'est quoi ça, Sopref, Local, Distribution? La Sopref joue un rôle majeur au sein de la scène. Je vous ramène à l'époque, les plateformes d'écoute en ligne n'existent pas. Les musiciens doivent lancer des disques physiques et souvent, pour avoir accès à des subventions, le disque physique doit se retrouver en magasin. Donc, ça prend une maison de disques, mais il y en a plein qui n'en ont pas. Et la Sopref épaule les petits joueurs qui n'ont pas de contrat de disque, les autoproducteurs qui lançaient leur album de leur côté. La Sopref avait carrément créé un distributeur local qui s'occupait d'aller placer leurs disques autoproduits dans les magasins, ce qui faisait que ces artistes avaient aussi droit à des subventions puisque leur album était distribué. C'est comme ça que les Trois Accords ont lancé leur premier disque de manière indépendante. Avant de signer avec Indica, ça sortait chez Local Distribution avec la Sopref. Et à chaque année, Sopref lançait cette compilation double, Québec émergent. C'était gratuit quand vous achetiez un disque autoproduit. C'était envoyé aux radios. Il y a même eu une entente avec la gang de Communauto. Il y avait une compile dans chaque voiture Communauto. Pour l'époque, ça allait. On n'avait pas encore les plateformes sur nos téléphones. Donc, on pouvait découvrir de la musique en conduisant. J'ai ici la compile de 2004. C'est double. Il y a énormément de styles. On y retrouve justement les Trois Accords avec Hawaiian. Il y a du punk avec Map, du rap avec Attache Tatuque. Arcade Fire est là avant leur signature avec Merge pour leur premier mini-album. On y retrouve aussi Gillman, qui est une chanson de Patrick Watson sur son premier disque autoproduit avant sa signature sur Secret City. Donc, quand même, si vous ramassez cette compilation, le Québec émergent 2004, ben, vous étiez en train de découvrir tout ce beau monde avant que le buzz pogne.

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0: La formation rock britannique Arctic Monkeys avec Do I Wanna Know, c'est sur leur album AM sorti en 2013. Vous écoutez le Rayon Alternatif sur ICI Musique. Je m'appelle Olivier Robillard-Laveau. Ça me fait plaisir de vous retrouver. Le chanteur des Arctic Monkeys, Alex Turner, grosse voix, gros charisme également. J'ai bien aimé son projet Last Shadow Puppets aussi. On est le 15 août aujourd'hui, c'est la fête des Acadiens et au Québec, là, oui, bon, Edith Butler, Angèle Arsenault, Marie-Jo Thériault, mais pour la génération du Rayon Alternatif, le Chiac, la musique acadienne, c'est beaucoup radio-radio. Radio-radio est arrivé, a ouvert une porte. Là. L'industrie du disque francophone au Québec a commencé à s'intéresser à ce qu'il faisait sur la scène alternative acadienne à partir de Radio-Radio ou Jacobus et Maléco, leur premier groupe avant. Mais je me souviens, à l'époque, on écoutait Radio-Radio et là, tous les articles au Québec. Là. Et je m'excuse au nom des Québécois à tous les Acadiens, mais tout le monde parlait juste, oui, mais le Chiac, mais c'est donc fantastique, ce mélange d'anglais, de français, c'est exotique. C'est comme, à la fin, Radio-Radio était écœuré de répondre à ces questions à propos du Chiac, mais ils ont ouvert une porte et ensuite, Lisa Leblanc est débarquée, les Hey Babies. Et aujourd'hui, la scène alternative acadienne est vivante. Les Hôtesses d'Hilaire, c'est un autre grand classique acadien. J'ai vu le groupe B au festif il y a quelques semaines. Je suis le groupe Écarlate. On écoute la musique de Tommy Young, de Mononcle Jason. Donc, il y a quelque chose qui s'est passé avec le Chiac à partir de Radio-Radio. Bonne fête aux Acadiens. On s'en va justement se promener sur les chemins de terre à travers l'Acadie avec Radio-Radio.
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Tactica avec mon mic, mon 40, mon blunt et juste avant Radio pour le 15 août. Bonne fête aux Acadiens. Je continue à vous lire à propos des compilations qui vous ont marqué. On a Véronique de Montréal qui nous écrit à propos de la compilation Women's and Songs. C'est une compilation avec juste des femmes, on s'en doute, ça le dit le titre. Sarah McLachlan, Joël, Alanis Morissette était là-dessus. Audrey du Bas-Saint-Laurent mentionne les compilations Punkorama. C'était la maison de disques californienne Epitaph qui lançait ses compilations du gros punk californien. On a également Mario Aymon de Repentigny qui nous parle aussi de Big Shiny Tunes 2. Hein, ça a marqué, je pense, c'est le plus vendu de tous les Big Shiny Tunes. Pour lui, c'est le disque qui a marqué son passage à l'an 2000. Gros party pour défoncer l'année. On a dansé, chanté comme des fous avec Big Shiny Tunes 2. Toujours dans les compilations, en lien avec Musique Plus, Big Shiny Tunes, c'était Musique Plus, il y a eu aussi les compilations 1, 2, 3 Punk lancées par Reg Laplanche en lien avec son émission diffusée à Musique Plus sur le punk. Reg Laplanche, celui qui avait un skateboard d'en face ou un roulis roulant à la place du visage, pour être plus radio-canadien. On retrouvait un paquet de chansons punk canadiennes, anglo, franco sur ces compilations-là, des chansons d'ailleurs dans le monde. D'ailleurs, Reg Laplanche fait revivre la marque 1, 2, 3 Punk ces jours-ci avec la tournée 1, 2, 3 Punk. Ça a commencé au printemps cette année et ça repart de plus belle cet automne à partir du 16 octobre à Saint-Hyacinthe. Il y aura des soirées 1, 2, 3 punk cet automne à Drummondville, Shawinigan, Québec, Montréal, Sherbrooke, Matane, Chicoutimi, Thetford Mines. Les groupes sont pas encore annoncés, mais ce sont généralement des groupes punk locaux. Et Reg Laplanche a toujours travaillé très fort là, pour faire découvrir la musique punk d'ici. Sur ses compilations, par exemple, j'ai le volume 2 ici, là, on retrouve Men and Colin, Less Than Jake's, Thursday, Bouncing Souls, donc des gros groupes et des petits locaux. 50 Knots, entre autres. Il y a Sub, et le groupe que vous entendez derrière moi, c'est Penelope, avec sa chanson Punch Up. Ça se retrouve sur la compilation 1, 2, 3, Punk Volume 2. Salut à Reg Laplanche.

La formation Hot Springs avec Bacteria s'était précédée des Marmottes aplaties ainsi que la formation punk Pénélope. Les messages s'accumulent à propos des compilations marquantes. Amélie de Longueuil écrit qu'elle a adoré la compilation Disco Alterno, de la musique dansante par des groupes de chez nous. L'an dernier, au Rayon Alternatif, on avait fouillé dans ce disque et on vous avait fait jouer Page-moi. Call Me, là, la pièce de Blondie, mais c'était devenu Page-moi par WD-40. Page-moi! Page-moi! Groovy Aardvark reprend I Feel Love sur cette compilation. C'est assez inusité d'entendre les groupes locaux d'ici reprendre de la disco, des succès comme ça des années 70. Parlant de compilation ici locale, Steve écrit à propos de Lâche et Lousse. Ça, c'était du punk sale. Les Stups étaient là-dessus, Banlieue Rouge, Barf était là-dessus. Il y avait aussi un groupe, Steve nous écrit, là. C'était dans mes chansons préférées sur la compilation, Le Pâté Chinois de Madame Maquin. Ça, c'était une chanson du groupe Les Rectums. Je pense qu'il y a juste au Rayon Alternatif qu'on peut nommer ces groupes-là ici, musique. Mais Rectum avec un K, quand même. Et puis, finalement, il y a André de Saint-Stanislas qui nous écrit à propos des compilations que les magazines fournissaient. Vous achetez, par exemple, une revue, surtout en Europe, là, vous achetiez un Rock and Folk ou, je sais pas moi, une revue britannique et souvent, c'était scellé et il y avait un CD à l'intérieur. C'était les choix de la rédaction. Ça aussi, très bonne manière de découvrir de la musique. Mais là, on revient sur une compilation obscure et émergente justement là, dans la catégorie des Lâche et Lousse et des Disco Inferno, c'est la Deux Tongues. C'est des compilations ska. Deux Tongues en référence à Two Tongues pour le mouvement ska de la fin des années 70, là, les espèces de damiers noirs et blancs pour montrer l'unité entre les blancs et les noirs à travers la musique ska, donc mort au racisme. On avait repris l'idée avec Deux Tongues. C'était des artistes anglophones et francophones ska qui se retrouvent sur le même album. Mais attention, on avait demandé aux anglophones de chanter en français. C'est là-dessus qu'on trouve des chansons, justement, là, des Planet Smasher en français, des Kingpins en français également. Mais pour l'instant, j'ai choisi une pièce plutôt obscure d'un groupe qui a marqué Dare to Care Records. C'est une des premières signatures de la maison de disques Dare to Care qui nous a fait découvrir ensuite Malajube, Tricot Machine, Cœur de Pirate. Au départ, c'était Couch Addiction. C'était très punk ska au début, Dare to Care.

Enfoiré de première, une chanson de Vénus 3 avec la voix de Vicky Martel. Il y a eu Paul Carniello qui a repris son succès Une rose noire, version guitare électrique et voix. C'est en hommage à Billy Bragg. D'ailleurs, c'est sorti sur un album intitulé Bragging où, justement, Paul Carniello reprend ses chansons guitare électrique, voix, comme les albums que Billy Bragg, chanteur britannique, peu punk sur les bars, sortait au début des années 80. Et puis Couch Addiction. Donc, je vous demande toujours vos compilations préférées, vos compilations des années 90 et 2000 qui vous ont marqué, qui vous ont fait découvrir des groupes. Vous nous répondez via la bulle de conversation sur la plateforme audio. Marie-Michel nous parle de la compilation Vans Warped Tour 2001 qui lui a fait découvrir AFI, The Ataris, H2O et Newfound Glory. Quand même pas mal de belles découvertes, mais ça m'amène surtout à parler du Vans Warped Tour. Parce que ça, quand on a appris qu'il y avait un Vans Warped Tour cet été, moi et mon réalisateur et moi, on s'est dit, hey, c'est le Noël. Ça, c'est le Noël du rayon alternatif. On pensait pas que c'était pour revenir, le Vans Warped Tour. Mort en quoi? Au milieu des années 2010 environ. Il y a 5 dates cette année en Amérique du Nord. C'est tout. Là. Washington, Long Beach en Californie. Ça, c'est un peu normal. Mexico, Orlando en Floride et Montréal, des villes où la musique punk lève beaucoup. Ça se passe en fin de semaine au parc Jean Drapeau, donc le 21 août et le 22 août. Vous allez pouvoir... 22 août, je vais pas faire la liaison. Hein. Vous pourrez y voir, entre autres, MXPX, Thursday, Pennywise, Mad Caddies, il y a Trice, Yellow Card et un groupe de l'Indiana que j'aime beaucoup, The Ataris.

Le groupe The Atterees en concert le 21 août au Vans Warped Tour à Montréal. C'est certain que j'y serai au Vans avec mon réalisateur Yannick Roberge qui lui a vraiment hâte de voir Good Riddance.

Un extrait de la pièce A Credit to His Gender de Good Riddance. Il y a du punk au Vans, il y a aussi du punk plus pop que j'ose à peine classer dans punk. Non, je les classe pas carrément. Je pense à Simple Plan qui va être au Vans et Jimmy Eat World. Je peux pas résister à un extrait de The Middle.

The Middle, une pièce de Jimmy Eat World. Aussi, le vendredi au Van, c'est fou le vendredi. Atari's Good Riddance, Jimmy Eat World. Et toujours vendredi, Sublime.

Sublime de retour au Québec. C'est pas si rare. Il y a eu des concerts de Sublime with Rome pendant un certain temps. Le chanteur Rome Ramirez qui remplaçait Bradley Norwell qui est décédé en 96, le chanteur original de Sublime. Mais aujourd'hui, c'est plus Rome qui chante avec Sublime. C'est carrément le fils de Bradley Norwell. Il s'appelle Jacob Norwell. Il est arrivé avec Sublime depuis déjà 3 ans environ. Il y a un nouveau disque qui est sorti cette année, Until the Sun Explodes. Ça vient de sortir avec à la voix le fils du chanteur original de Sublime. Il y a une voix quand même semblable. Il y a un lien à faire. Je peux comprendre. J'ai hâte de voir comment ça va se passer sur scène au Vans Warped Tour. Et puis finalement, un groupe que j'attends. J'ai un petit côté pop quand on parle de hardcore emo. J'ai un gros faible pour Taking Back Sunday. Je vais aller les voir. Ça aussi, c'est le vendredi au Vans Warped Tour. Ça se passe en fin de semaine. On les écoute au complet, la pièce Q Without the He.

J'aime beaucoup ce disque, L'ordre des choses de la formation Olinéa, un groupe de Saint-Jean sur Richelieu. La pièce se posture de valet, c'était parfait avec l'enchaînement Cute Without the He, une chanson de Taking Back Sunday que Safia Nolin aime beaucoup. Elle a reprise sur un de ses fameux mini-albums de reprise, la chanson de Taking Back Sunday. Et je suis content de les voir, ça va se passer au Vans Warped Tour ce vendredi. La dernière fois que j'ai vu Taking Back Sunday à Montréal, si je me souviens bien, c'était au Rainbows. Une petite salle au deuxième étage dans l'ouest de Montréal. Il y avait un restaurant jamaïcain en dessous. Ils vendaient des pâtés jamaïcains dans la salle de spectacle. Je me souviens des pâtés, puis je me souviens du plancher au deuxième étage. Là, quand tout le monde sautait pendant les tunes punk hardcore, on avait l'impression que le plancher il pliait sous nos pieds. Là, c'était vraiment... Je me sentais pas toujours en sécurité dans un spectacle punk au Rainbow. C'est fermé aujourd'hui. OK, on va se calmer. C'est assez le punk. On va entendre une des plus belles voix féminines de la scène anglo-montréalaise folk des années 2000 et je m'explique mal comment cette voix a pu rester dans l'ombre. Bon, en même temps, la scène connaît la chanteuse Cathy Moore, c'est de cette voix dont je parle. Elle a chanté avec So Called, elle a chanté avec Patrick Watson, mais je m'explique mal pourquoi elle n'a pas connu une carrière de l'ampleur de celle de Feist, par exemple. On va l'écouter ici avec Easy Send sur son disque Montebello. C'est du beau folk, là. Ça va nous calmer, oui, mais c'est de la haute voltige. Il y a Warren Spicer de Plants and Animals qui participe à ce disque. Il y a Joe Grass également et cette voix, celle de Cathy Moore.

Il y a eu au tout début de l'enchaînement Easy Send de la chanteuse folk alternatif Cathy Moore. Ensuite, c'était Lucifer. C'est tiré de l'album Mécanique d'hiver de Pierre Fortin, batteur des Dale Hour Chuck. On l'a vu avec les Frères Cheminots, batteur pour les Cowboys Fringants suite au départ de Dom Lebeau également. Il a lancé un disque solo Mécanique d'hiver. Et puis, ce qui vient de jouer, Ta tête sur mon épaule de Carl-Éric Hudon. La pièce figure sur la compilation Dans la marge depuis 15 ans qui soulignait le 15e anniversaire de la station de radio CISM, la radio des étudiants et étudiantes de l'Université de Montréal. Il y en a eu quelques-unes des compilations de CISM. Celle-ci est sortie donc en 2006 pour les 15 ans et je regarde sur la compilation, il y a du Xavier Caféine, WD-40, Carl-Éric Hudon vient de l'entendre, Hot Springs, Navet Confit, Omnicron, We Are Wolves. Je le dis souvent, je trouve que le rayon alternatif, c'est un peu comme si vous écoutiez CISM en 2006. On pourrait prendre notre émission, la diffuser à CISM à cette époque, ça fonctionne.

Ramachandra Borkar sur son disque The East Infection. Ramachandra DJ Ram était la coqueluche de l'heure à la fin des années 90 à Montréal sur la scène électro. Clairement, il y a un clin d'œil à Dick Dale, Misery Lou, entendu dans le film Pulp Fiction, entre autres sur cette pièce. Un hommage au surf rock signé Ramachandra Borkar. On y va avec une petite reprise cette semaine. C'est Capitaine Révolte, la formation Pangska qui reprend Barcelone de Jean Leloup, tout en nous envoyant un petit clin d'œil à la chanson Linoleum de NoFX, la chanson qui ouvre l'album Punk in Drublic. Vous allez d'abord entendre les mêmes accords de guitare que NoFX et puis bang, ça bascule à Jean Leloup.

Jésus les filles, leur chanson Doudou, et juste avant, deux reprises pour le prix d'une, Barcelone de Jean Leloup chanté par Capitaine Révolte et Le Petit Bonheur d'un certain Félix Leclerc chanté par Groovy Aardvark. Toujours dans vos réponses en lien avec les compilations qui vous ont marqué, il y a Benoît qui nous écrit à propos de la compilation Survival of the Fattest, les compilations lancées par Fat Records qui lui ont fait découvrir Lagwagon, No Use for a Name et Sick of It All. D'ailleurs, parlant de Sick of It All, Lou Kohler, le chanteur, est décédé récemment, 24 juillet, chanteur de Sick of It All. Deux secondes de silence. Et voilà. Et puis, il y a des gens qui nous écrivent à propos de compilations, des trames sonores de films. Est-ce que ça compte? Est-ce que ça compte pas? Je l'ai pas inclus puisque l'an dernier, on avait fait un spécial trames sonores de films, mais quand même, des gens nous ont écrit à propos du film The Crow, à propos du film Batman Forever, Judgment Night. Moi The Crow, ça, je l'ai bien connu, là, avec les Cure, Rage Against the Machine, Nine Inch Nails, Stone Temple Pilots. Solide trames sonores pour le film The Crow. Et puis finalement, il y a Éric de Montréal qui nous parle de Nativity in Black, A Tribute to Black Sabbath, une compilation groupe hommage à Black Sabbath pour découvrir des groupes métal de l'époque. Mais là, la compilation qui m'intéresse, c'est No Alternative, sur laquelle on retrouve une chanson de Nirvana qui figure sur aucun album. C'est probablement une de mes chansons préférées de Nirvana. C'était enregistré pour l'album In Utero. Ça n'a pas fait le disque et pourtant, ça aurait été une des meilleures chansons d'In Utero. C'est sur la compilation No Alternative qui est sortie en 93 avec les Breeders, Smashing Pumpkins, Beastie Boys, Pavement, Sun Garden. C'était pour amasser des sous pour la lutte contre le sida. Nirvana, il propose la chanson Verse, Chorus, Verse. Elle a été rebaptisée Sappy aussi, la chanson, là, dépendant des périodes. Mais dans les chansons obscures de Nirvana, difficile de faire mieux. C'est sur la compilation No Alternative.

Oui. Les trois accords qui ont toujours eu un côté punk rock un peu Weezer sur les bars. On vient de les entendre avec Turbo Sympathique. Il y a eu Push de Moist ainsi que Verse, Chorus, Verse, une chanson de Nirvana qui figure sur la compilation No Alternative. Vous écoutiez Le Rayon Alternatif. Je m'appelle Olivier Robert-Lavaux. Merci à mon réalisateur, Yannick Roberge. On se retrouve samedi soir prochain pour un autre Rayon en direct. Et la question que je vais vous poser, je vous la donne tout de suite, commencez à y penser. Je vais chercher vos meilleures anecdotes de magasins de disques, soit en tant que client, soit en tant que commis de plancher. Mais dans les années 90 et 2000, on allait s'acheter des CD à 18,99. Qu'est-ce que vous avez vécu dans un magasin de disques? Trouver la perle rare, rencontrer quelqu'un, l'amour peut-être? Meilleures anecdotes de magasins de disques la semaine prochaine. Pour l'instant, c'est Julio Mendy avec Bus de nuit jusqu'à 1h du matin sur Ici Musique. Et on s'y rend en écoutant le groupe Explosion in the Sky. Que la nuit soit bonne pour vous et à samedi prochain.

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À la barre de Soul la nuit, c'est Stanley Péan et cette nuit, nous braquerons nos projecteurs sur des groupes de soul, funk et rhythm and blues de la Grande-Bretagne, nommément Young Disciples, Soul to Soul, Duran Duran, Another Level, Eternal, Loose Ends, Jamiroquai, ainsi que les groupes de la mouvance néo-romantique des années 80, Spandau Ballet, ABC et The Blow Monkeys. On débute avec les Brand New Heavies et une piste de Get Used to It, un album paru en juin 2006. Suivra I Couldn't Love You More par la formation Incognito avec Vanessa Haynes au chant, une chanson qui figure sur l'album Amplified Soul paru en 2014 sous étiquette Shanachie.

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Picture of My Life, une chanson qui relate la tragédie du succès du groupe Jamiroquai, un groupe d'acid jazz londonais mené par le chanteur J.K. Il s'agit d'une piste de l'album Funk Odyssey, paru sous étiquette Epic en 2001. Et dans ce tour d'horizon de la production des formations soul, funk et rhythm and blues britanniques des 40 dernières années, je vous propose maintenant une chanson du groupe Loose Ends, un trio formé en 1981 à Londres avec au chant, à la basse et à la guitare Carl McIntosh, Jane Eugene au chant et Steve Nicol au clavier électronique et à la trompette. Leur chanson I Feel the Vibe est issue de leur micro-sillon Love's Got Me, paru en 1990. Suivra la reprise d'un classique de Carole King, I Feel the Earth Move, par la formation Eternal, une piste du collectif Tapestry Revisited, A Tribute to Carole King, un disque Lava de 1995. 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

Summertime, pas le standard de jazz issu de l'opéra Porgy and Bess de George Gershwin, mais une chanson originale tirée de l'album homonyme du groupe Another Level, un boys band anglais formé en 1997, qui accueillait ici comme invité TQ, de son vrai nom Terence Quates, un chanteur afro-américain. Comme annoncé en ouverture d'émission, le prochain bloc mettra à l'honneur trois formations du mouvement néo-romantique des années 80 sur la scène anglaise, des groupes qui œuvraient au carrefour de la soul et du new wave. On commence avec The Blow Monkeys et Digging Your Scene, une chanson issue de leur deuxième micro-sillon, Animal Magic, un disque RCA de 1986. The Blow Monkeys y abordait subtilement le mépris auquel étaient soumis les personnes diagnostiquées séropositives.

Dans l'ordre, vous avez entendu Gold, le grand succès du groupe Spandau Ballet, sorti en format 45 tours en août 1983, quatrième extrait radiophonique de leur troisième album, True, un disque Chrysalis. Suivait leur contemporain du duo ABC et la chanson The Night You Murdered Love, une piste de Alphabet City, le quatrième album du groupe, initialement paru à l'été 1987 via Mercury, Phonogram et Neutron. Voici maintenant la chanson éponyme de l'album Notorious, le quatrième du groupe Duran Duran, l'album de leur virage funk en 1986, le premier publié sous forme de trio après le départ du guitariste Andy Taylor et du batteur Roger Taylor.

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Get Yourself Together par la formation Young Disciples, un enregistrement Talking Loud de 1991. Juste avant ça, il y avait Joy par la formation Soul to Soul, formée à Londres en 1988. Notamment connue pour ses chansons à succès Keep on Moving et Back to Life, Joy figure sur l'album Volume 3 Just Right, un disque de la maison Ten, daté de 1992. C'est déjà l'heure de vous abandonner à l'étreinte de Morphée au son de Sweden par la formation Symond, un extrait de leur tout récent album Renaissance. Merci à Jean Lemieux à la technique, au microphone, à la recherche, au choix musical, c'était Stanley Péan. Bonne fin de nuit et à bientôt.

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Ah, bonjour à vous, chers amis mélomanes. J'espère que vous allez bien. Je m'appelle François Lemay. Vous êtes sur Ici Musique et on commence ce matin avec l'impromptu numéro 3 de Schubert, qui a choisi une tonalité peu commune, celle du sol bémol majeur, qui se joue sur les touches noires du clavier, ce qui donne une couleur et une émotion incomparables à la musique. Sans la permission de Schubert, un éditeur l'a retranscrit en sol majeur pour que ce soit plus facile, mais les vrais de vrais l'interprètent en sol bémol, bien sûr, comme c'est le cas ici avec Maria Joan Pires. Bienvenue à Quand le jour se lève.

Bonjour, ici Élise Jeté. Le président américain Donald Trump repousse de 3 jours l'entrée en vigueur de nouveaux droits de douane sur des milliers de produits canadiens afin de permettre la signature d'une entente finale. Ces tarifs de 50 % devaient s'appliquer à compter de minuit sur une panoplie de produits allant du ciment au bâton de hockey en passant par les meubles et les vêtements. Dans un communiqué, le premier ministre Mark Carney a affirmé que des progrès substantiels ont été réalisés, mais qu'il reste du travail à faire. Le représentant américain au commerce, Jamieson Greer, a indiqué sur les réseaux sociaux que cet accord prévoit un accès complet au marché canadien pour tous les produits américains. Politique québécoise, l'actuelle présidente de l'Assemblée nationale et députée de Montarville, Nathalie Roy, sera à nouveau candidate pour la coalition Avenir Québec lors des prochaines élections. Elle tentera de remporter un 5e mandat. Nathalie Roy siège au Parlement depuis 2012. Le gouvernement Fréchette veut être consulté avant qu'Hydro-Québec décide d'effacer les factures d'électricité impayées par des membres des communautés autochtones. La Société d'État estime ce manque à gagner à plus de 250 millions de dollars selon des sources de Radio-Canada. Hydro-Québec étudie l'idée d'effacer les dettes de ses comptes et de remettre au conseil de bande la gestion des impayés dans un contexte de réconciliation avec les Autochtones. Et Washington impose des sanctions contre la présidente de la Cour pénale internationale et un autre de ses hauts responsables. Depuis des mois, les États-Unis prennent d'assaut cette institution à la

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3: Il est 5h32, 6h32 dans les Maritimes. Bonjour, bonjour. Je m'appelle François Lemay. Nous sommes tous ensemble sur Ici Musique et c'est quand le jour se lève.

Le concerto BWV 1056 de Bach, interprété par le Collegium Japan de Masaaki Suzuki. Je vous propose maintenant une sonate pour violon, viol de gambe et clavecin de Dietrich Buxtehude, compositeur allemand, idole de Jean-Sébastien Bach, rien de moins. Il faut être bon là, pour que Bach nous idolâtre. Bach, d'ailleurs, il a fait 400 km à pied pour aller étudier avec lui. Et ça, c'est Montréal-Rimouski. Faut le faire, puis il n'y a pas d'espadrille compensée là, comme on a maintenant. Là. Bref, ça a dû faire mal. Alors voici une sonate pour violon, viol de gambe et clavecin de l'extraordinaire Dietrich Buxtehude, interprétée par l'ensemble Spinoza.

Un concerto grosso de Handel, c'était le Tafel Music qui nous mène à 6h à 7h dans l'hymne maritime. Je m'appelle François Lemay, c'est quand le jour se lève. Maurice Ravel, il composait très lentement. Et dans plusieurs des formes musicales qu'il a abordées, il n'existe qu'une seule œuvre, un seul quatuor, une seule sonatine, un seul trio. Et c'est là que je vous amène ce matin. On se tourne du côté de l'Orient, mais l'Orient à la française qui imprègne son trio pour piano et cordes. Ravel, là-dedans, il utilise les modes pentatoniques, les sonorités, vous savez, l'oriental qu'on obtient lorsqu'on ne joue que les touches noires sur le piano. Et Ravel a composé son trio tout juste avant de devenir engagé volontaire au volant de son camion qu'il appelait Adélaïde durant la guerre 14-18. Voici un extrait de ce magnifique trio pour piano et cordes de Maurice Ravel.

Un extrait du trio pour piano et cordes de Ravel, c'était le trio Griffon. Mais si vous n'avez pas noté tout ça, ce n'est pas grave, puisque vous trouverez la liste complète des musiques diffusées sur la plateforme Radio-Canada Audio. C'est-y pas bien fait la vie.

C'est l'album Ravel de l'orchestre de Trois-Rivières, dirigé par Alain Trudel, publié chez Atma. Album dans lequel on découvre entre autres l'introduction et allegro de Ravel, mais en version orchestrale. Les cordes de l'orchestre s'ajoutent à la harpe, la harpiste Valérie Milo, la flûte et la clarinette pour nous donner une version plus large, plus ample. Petite pause pour les informations. Je m'appelle François Lemay. Ça me fait toujours vraiment plaisir d'avoir de vos nouvelles. Quand le jour, @radio-canada.ca.

0: Bonjour, ici Élise Jeté. Donald Trump suspend pour 3 jours l'entrée en vigueur d'un droit de douane de 50 % sur un large éventail de produits canadiens. Le président américain affirme qu'une entente a été conclue avec le Canada sous réserve de la finalisation des documents et il évoque notamment un retour du projet de l'éoduc Keystone XL. La Maison-Blanche soutient aussi qu'Ottawa s'est engagé à mettre fin à certaines mesures visant les alcools, les produits laitiers et les véhicules américains. De son côté, Mark Carney ne confirme aucune entente et parle plutôt d'un sursis alors que les discussions se poursuivent. Politique québécoise, l'actuelle présidente de l'Assemblée nationale et députée de Montarville en Montérégie, Nathalie Roy, sera à nouveau candidate pour la coalition Avenir Québec lors des prochaines élections. Elle tentera de remporter un 5e mandat. Nathalie Roy siège au Parlement depuis 2012. Et puis, dans Taschereau, la candidate du Parti québécois se retire. Jeanne Robin cite des raisons personnelles et précise qu'elle n'a aucun désaccord avec les positions du parti. Le gouvernement Fréchette veut être consulté avant qu'Hydro-Québec décide d'effacer les factures d'électricité impayées par des membres des communautés autochtones. La Société d'État estime ce manque à gagner à plus de 250 millions de dollars selon des sources de Radio-Canada. Hydro-Québec étudie l'idée d'effacer les dettes de ses comptes et de remettre au Conseil de bande la gestion des impayés dans un contexte de réconciliation avec les Autochtones. Et les Montréalais pourront rendre un dernier hommage aujourd'hui au pianiste jazz Oliver Jones, qui est mort le 22 juillet à l'âge de 91 ans. Une chapelle ardente sera ouverte au public cet après-midi à l'Hôtel de Ville de Montréal. Ses funérailles publiques auront lieu demain dans la Petite Bourgogne, le quartier où il a grandi. C'était les informations de Radio-Canada. Passez une excellente journée.
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L'arrivée de la reine de Saba de l'oratorio Salomon de Händel nous mène à Marcus Heinrich Grauel, compositeur allemand qui vivait à Eisenach à l'époque préclassique. On parle de l'époque des fils de Bach. On n'a pas beaucoup d'informations à son sujet, mais on raconte qu'il était excellent violoncelliste. Grauel nous a laissé un beau concerto en la majeure, que voici, interprété par la violoncelliste Gulrim Choi et l'ensemble d'Hydro, dirigé par Johannes Pramsoller.

C'était le concerto en la majeure de Marcus Heinrich Grauel, interprété par la violoncelliste Gulrim Choi et l'ensemble Diderot, dirigé par Johannes Pramsoller. Souriant, tout ça, hein, quel que soit le temps dans votre coin de pays, on va garder le soleil avec nous, quoi qu'il advienne. On y va en mazurka avec Frédéric Chopin et Yanina Fialkowska.

Janina Fialkowska et quelques mazurkas de Chopin. Alors que dans quelques instants, la seule et unique Geneviève Venn sera là pour vous faire déjeuner en paix. Je m'appelle François Lemay. Quand le jour se lève, se poursuit sur Ici Musique Classique. Je vous y attends.

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C'était une très belle chanson en duo de Willows et Velours Velours pour commencer l'émission. Ça, c'est un extrait de l'album Nikamu Mamuitun. Bienvenue à Déjeuner en paix. Aujourd'hui, je m'intéresse aux histoires de déclic artistique parce que ça me fascine toujours d'apprendre comment les meilleures chansons, les meilleurs concepts sont nés parfois vraiment à partir de tout petits événements. Et l'inspiration n'est pas vraiment là où on l'attend nécessairement. Et je pense que c'est vraiment ça, la force d'un artiste, hein, d'être à l'écoute de ces petits moments de déclic et de ne pas les laisser filer. Pour le producteur Simon Walls et le chanteur Mi'kmaq T-Cloud, ben, c'est une démarche qui aura duré 7 ans. Ils ont élaboré ensemble la recette parfaite pour faire dialoguer la musique traditionnelle de Powwow avec des sonorités plus contemporaines. Pour Warren Spencer de Plants and Animals, eh bien, l'étincelle est arrivée dans son bain. Il a eu l'inspiration d'un nouveau style qu'il a eu envie d'explorer en solo. Jamiroquai, lui, s'est inspiré d'une histoire d'amitié ou un amour impossible avec une amie pour faire une très belle chanson qui est devenue un grand succès. Et on prendra aussi la direction de Granby, où là, en ce moment, c'est une véritable pépinière d'inspiration parce que c'est le Festival international en chanson qui se termine dimanche. Voilà notre menu du jour. On poursuit maintenant avec Clara Roy Jensen.

Émile Bourgault nous présentait la pièce « Juillet ». Vous écoutez « Déjeuner en paix » avec Geneviève Venn. Et pour notre petit moment de contemplation, aujourd'hui, on réfléchit. Faites-vous partie des gens qui ont leurs meilleures idées sous la douche? C'est un phénomène qui est appuyé par la science. Il y a des études de neurosciences qui ont démontré que quand on fait une activité sur le pilote automatique, comme prendre une douche, notre esprit tombe un peu en mode veille et c'est ce qui mène à la cognition spontanée. Ou l'idée de génie. C'est en plein ce qui est arrivé à Warren Spicer, le chanteur de Plants and Animals, pendant qu'il prenait son bain. Il a eu l'inspiration de mélodies aux accents jazz et tropicalia, et ça a été le déclic ça, de son projet solo Unessential Oils. Il s'est inspiré d'artistes du mouvement tropicalia brésilien comme Jorge Ben ou encore Tom Zé, mais aussi de la scène jazz classique en écoutant du Miles Davis, du Tony Williams, et s'est installé dans son petit studio maison. Il a commencé à écrire des nouvelles pièces et ça s'est passé pendant la pandémie. Donc, c'était vraiment le moment parfait pour explorer de nouveaux styles qui ne se seraient peut-être pas permis avec son groupe. Le projet reste somme toute assez mystérieux, mais Warren Spicer le décrit comme une quête d'authenticité. Sa recette d'huile non essentielle mélange les traumas, les faiblesses, mais aussi ses succès, des moments de lucidité, d'illumination. C'est un peu une démarche qui est tout en contraste et qui est beaucoup plus du domaine émotionnel que du domaine cérébral. Donc, il réfléchit pas, il laisse venir les choses. Et pour lui, ça a été comme une thérapie. Il y a un véritable travail d'introspection derrière tout ça. Et le produit sonore qu'on entend, c'est le résultat davantage d'une réflexion que d'une finalité qu'il a construite, finalement. Et si c'est pas déjà fait, c'est le moment parfait pour aller sous la douche. Vous aurez quelques minutes pour le faire, un bon 5 minutes de douche. Et si vous avez le temps, faites-vous couler un bon bain, parce que si vous laissez votre esprit vagabonder, l'éclair de génie va peut-être vous tomber dessus. Voici Distrust de Magician.

Daniel Bélanger, Je fais de moi un homme, succès souvenir tiré de l'album 4 saisons dans le désordre. On écoute maintenant Gabriel Desjardins avec Hôtel été.

On vient d'entendre Grand Eugène avec Marché. Vous écoutez Déjeuner en paix. Mon nom est Geneviève Venn. C'est maintenant l'heure des informations. Au retour, je vous parle d'un projet qui allie musique de powwow et folk contemporaine. À tout de suite.

0: Bonjour, ici Élise Jeté. Donald Trump suspend pour 3 jours l'entrée en vigueur de droits de douane de 50 % sur un large éventail de produits canadiens. Le président américain affirme qu'une entente a été conclue avec le Canada sous réserve de la finalisation des documents et il évoque notamment un retour du projet de l'éoduc Keystone XL. La Maison-Blanche soutient aussi qu'Ottawa s'est engagé à mettre fin à certaines mesures visant les alcools, les produits laitiers et les véhicules américains. De son côté, Mark Carney ne confirme aucune entente et parle plutôt d'un sursis alors que les discussions se poursuivent. Le gouvernement Fréchette veut être consulté avant qu'Hydro-Québec décide d'effacer les factures d'électricité impayées par certains membres des communautés autochtones. La Société d'État estime ce manque à gagner à plus de 250 millions de dollars selon des sources de Radio-Canada. Hydro-Québec étudie l'idée d'effacer les dettes de ses comptes et de remettre au conseil de bande la gestion des impayés dans un contexte de réconciliation avec les Autochtones. La loi interdisant la vente de boissons énergisantes aux jeunes âgés de moins de 16 ans entrera en vigueur seulement en décembre au Québec, mais des écoles de la province interdiront ces boissons dès la rentrée scolaire. C'est le cas notamment de l'école secondaire de Laubier à Lévis, où la direction a décidé d'ajouter cette règle au code de vie de l'établissement. Selon l'Association québécoise du personnel de direction des écoles, d'autres écoles ont l'intention d'emboîter le pas. Et les Montréalais pourront rendre un dernier hommage aujourd'hui au pianiste de jazz Oliver Jones, qui est mort le 22 juillet à l'âge de 91 ans. Une chapelle ardente sera ouverte au public cet après-midi à l'Hôtel de Ville de Montréal. Ses funérailles publiques auront lieu demain dans la petite Bourgogne, le quartier où il a grandi. C'était les informations de Radio-Canada. Passez une excellente journée.
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Philippe B. avec Hôtel Tadoussac. Vous écoutez Déjeuner en paix, ici Geneviève Venn avec vous jusqu'à 9h, 10h dans les Maritimes pour notre dernier mercredi ensemble. Et oui, vendredi, l'aventure Déjeuner en paix se termine pour moi, du moins pour l'automne. On poursuit maintenant avec Jean-Michel Blais et Lara Somogyi. Voici Aura.

Merci beaucoup. C'était Pierre Lapointe avec 2700 rue des Partances. Et je vous parle maintenant d'un projet qui fait dialoguer musique traditionnelle de Powwow Mi'kmaq et sonorité roots et folk contemporaine. C'est le fruit de la rencontre entre le producteur montréalais Simon Walls et Sacred Wolf Singers. Ça, c'est un projet qui est mené par le chanteur Mi'kmaq T-Cloud. Et T-Cloud, il est reconnu comme chanteur traditionnel de Powwow, justement. Et il y a une dizaine d'années, ben, ils ont commencé à travailler ensemble, Simon Walls et lui, sur un projet qui leur permettrait de décoloniser, de déconstruire totalement la façon dont la musique powwow est intégrée dans la musique contemporaine. Et tout ça, évidemment, dans le respect des traditions qui sont très, très chères à T-Cloud. Et le processus, ben, ça a duré 7 ans en tout. Ça a amené à un album de 10 pièces dont le titre pourrait se traduire par « Les gens se regroupent ensemble ». Parce qu'ils ont effectivement fait appel à plusieurs invités pour créer cet album-là, qui tisse des liens entre les peuples et les territoires. Et chaque chanson explore un différent style de powwow. Donc, en préservant l'authenticité, évidemment, et les histoires qui se cachent derrière cette musique-là, ils ont fait des mélodies, se sont inspirés des mélodies ancestrales qui sont souvent nées de visions inspirées par les éléments de la nature, le ciel, le soleil, l'eau, la terre, les animaux. Il y a certaines de ces chansons-là qui remonteraient à près de 3000 ans dans l'histoire Mi'kmaq et qui résonnent dans les cérémonie sacrée depuis cette époque-là. Et à la sortie de l'album, ben, Simon Walls a déclaré « Nous voulons que chaque danseur puisse danser, que chaque chanteur puisse chanter et que cette musique apporte une lumière à la grande tradition de la musique powwow. » Alors on les écoute dans une pièce en collaboration avec Yorini. Voici Sacred Wolf Singers et Simon Walls.

Pratique Quad avec Toon Kara. Vous écoutez Déjeuner en paix avec Geneviève Venn avec vous cet été jusqu'à vendredi. Et on poursuit maintenant avec Pierre Guitard et Minou. Voici la pièce Lemons.

Les beaux jours, c'était Maude Evelyne. Elle s'est rendue, elle, en demi-finale du Festival international de la chanson de Granby en 2017. Et je vous en parle parce que le festival se termine ce dimanche. Et c'est probablement la plateforme la plus prestigieuse pour les artistes de la relève grâce au fameux concours. Mais c'est aussi une vitrine de développement de carrière pour des artistes qui veulent tourner au niveau national et international parce que il y a toute une délégation de professionnels qui sont là pendant le festival pour découvrir qui sont nos talents les plus prometteurs. Et il y a un jury composé de professionnels autant québécois, canadiens, européens qui ont sélectionné une quinzaine de vitrines musicales. Ça commence demain et c'est ouvert au public d'ailleurs. On va présenter 5 artistes par soir et demain, la soirée va mettre en vedette le Sénégal Galaise Alézek, la franco-japonaise Maya Barou, mais aussi Matt Boudreau, Nicolas Gému et Édouard Tremblay-Grenier comme représentants du Québec. Édouard Tremblay-Grenier, ben, il sera là pour présenter des chansons de son album François Roberge qui est paru en début d'année. Et ça faisait longtemps qu'on attendait de découvrir son univers musical, fils de Marat Tremblay et de Daniel Grenier. On le voyait jouer avec sa mère depuis plusieurs années, avec Gab Bouchard aussi, et il a composé sa première chanson à l'âge de 13 ans. Donc, il est tombé dedans quand il était petit, et puis c'est vraiment très, très bon cet album-là. Je vous le recommande si vous n'y avez pas prêté oreille encore. On va en écouter un extrait. Voici « Le vent » de Édouard Tremblay-Grenier.

Mr. Freeze au Valium, c'était Alphonse Bizaillon qui sera justement au Festival international de la chanson de Grimbé pas demain soir, c'est vendredi soir. Moi, je suis déjà rendue jeudi. Et samedi soir, il sera au Festival Motel Calix. Ça, je vais vous en parler vendredi. On aura des billets à vous faire tirer. Pour nous écrire, c'est via la bulle de conversation de l'application audio. On poursuit maintenant avec Gabé et la pièce Dans mes dents.

Julie Aubé, avec ce que mon cœur pense, vous écoutez Déjeuner en paix en compagnie de Geneviève Venn. Et là, il est bientôt 8h30, 9h30 dans les Maritimes. Ce sera l'heure de céder l'antenne aux collègues de la salle des nouvelles pour le bulletin d'information. Pour notre dernière demi-heure aujourd'hui, on aura du Lydia Kepinski, Jeanne Côté et du Jamiroquai. Restez là.

0: Bonjour, ici Élise Jeté. Donald Trump suspend pour 3 jours l'entrée en vigueur de droits de douane de 50 % sur un large éventail de produits canadiens. Le président américain affirme qu'une entente a été conclue avec le Canada sous réserve de la finalisation des documents. La Maison-Blanche soutient qu'Ottawa s'est engagé à mettre fin à certaines mesures visant notamment les alcools américains. De son côté, Mark Carney ne confirme aucune entente et parle plutôt d'un sursis. Le gouvernement Fréchette veut être consulté avant qu'Hydro-Québec décide d'effacer les factures d'électricité impayées par certains membres des communautés autochtones. Le manque à gagner est estimé à plus de 250 millions de dollars. La Société d'État étudie l'idée d'effacer les dettes de ses comptes dans un contexte de réconciliation avec les Autochtones. La loi interdisant la vente de boissons énergisantes aux jeunes âgés de moins de 16 ans entrera en vigueur seulement en décembre au Québec, mais des écoles de la province interdiront ces boissons dès la rentrée scolaire. C'est le cas notamment de l'école secondaire de Laubier à Lévis, où la direction a décidé d'ajouter cette règle à son code de vie. Les chaînes Métro Sobeys et Loblaw pourrait être tenu en partie responsable dans l'affaire du sirop d'érable frelaté révélé par enquête au printemps. Un cabinet d'avocats entend déposer une demande d'action collective leur reprochant d'avoir vendu du sirop coupé avec du sucre de canne sans en informer les consommateurs. Si l'action est autorisée, des millions de dollars pourraient être réclamés aux entreprises visées. Et les Montréalais pourront rendre un dernier hommage aujourd'hui au pianiste de jazz Oliver Jones qui est mort le 22 juillet à l'âge de 91 ans. Une chapelle ardente sera ouverte au public cet après-midi à l'Hôtel de Ville de Montréal. Ses funérailles publiques auront lieu demain dans la Petite Bourgogne. C'était les informations de Radio-Canada. Passez une excellente journée.
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Lydia Kepinski avec Apprendre à mentir. Vous écoutez Déjeuner en paix avec Geneviève Venn. Et Lydia nous prépare un nouvel album. Ça sort très bientôt. On attend vraiment son nouveau son avec impatience. On poursuit maintenant avec la pièce Briando de Femina.

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1: C'était le duo François Squash, Beau Nectar, avec la pièce Chanterelle, ici en collaboration avec Marie-Claude et Amy. Vous écoutez Déjeuner en paix avec Geneviève Venn. Il reste encore un beau petit quart d'heure ensemble avant l'arrivée de Nicolas Titley. Et on a reçu une demande spéciale de Louis de Montréal qui nous a demandé du Jamiroquai et avec la pièce 7 Days in Sunny June. C'est une pièce qui figure sur l'album Dynamite qui est paru en 2005. Ça, c'était le 6e album du groupe britannique qui est dans le funk et l'acid jazz dirigé par l'homme aux mille chapeaux. Et au moment de la sortie, JK, ce fameux homme aux mille chapeau. Il revenait d'une période qu'il décrit lui-même comme une période difficile. Dans une entrevue accordée à The Independent cette année-là, il a raconté qu'il ne savait pas s'il allait réussir à retrouver la scène un jour et avait sérieusement remis en question son mode de vie à ce moment-là. Et justement, ben, lorsqu'il est remonté sur scène à Londres après 4 ans d'absence, ben, le groupe a vécu un moment digne d'un film. Le ciel était super sombre pendant tout le concert. La pluie était vraiment menaçante. Ils se sont dit « Ah non, c'est pas vrai, notre retour après 4 ans va se faire sous une pluie battante. » Eh bien non, il n'y a pas plu et le soleil est sorti juste à temps pour le dernier refrain de « 7 Days in Sunny June ». Et musicalement, ben, la chanson détonne aussi des autres pièces de cet album-là, de Dynamite, parce que JK expliquait qu'il cherchait un son plus rock et plus mordant pour cet album-là, mais 7 Days, ben, conserve quelque chose de beaucoup plus doux, quelque chose de presque un retour aux racines assez jazz de Jamiroquai sur les albums précédents. Et la chanson raconte une histoire d'amitié un peu ambiguë, celle de deux amis qui passent quelques jours ensemble sous le soleil à boire du vin, à profiter de la vie. Mais quand Jay réalise qu'il aimerait peut-être que ça aille un peu plus loin, mais son ami le ramène à la réalité et lui rappelle que leur longue amitié l'empêche de développer d'autres sentiments. On écoute ça, voici Jamiroquai.

C'était Caroline Savoie avec Encore. Et voilà qui termine notre aventure ce matin. Je passe le flambeau à l'effet Pogonate. Ici Geneviève Venn, je vous donne rendez-vous demain matin, 7h, 8h dans les Maritimes pour un autre Déjeuner en paix. Bonne journée sur les ondes d'ici musique.

Très bon début de journée à tous et à toutes et bienvenue à cet épisode de l'Effet Pogona du mercredi 19 août. Mon nom est Nicolas Tillet, j'espère que vous êtes en forme. Nous sommes là pour vous accompagner en musique jusqu'à midi. Et aujourd'hui à l'émission, on va célébrer l'anniversaire du premier album d'une artiste très importante à mon avis, Fiona Apple. On aura également des nouvelles d'une artiste québécoise qui s'est fait plutôt discrète ces derniers temps, Sophia Belle, qui nous envoie une carte postale. Et dans quelques instants, on va entendre les Sœurs Boulay, mais tout d'abord, les Hey Babies.

0: L'une des chansons qui nous a fait découvrir et aimer les Sœurs Boulay, c'était des Shooters de Fort sur ton bras. On va maintenant parler d'une artiste, moi, que j'ai découverte il y a quoi, 4-5 ans, et que j'aimais beaucoup, qui s'appelle Sophia Belle, qui avait fait paraître un album en 2022 qui s'appelait Anxious Avoidant. On n'a pas, ces derniers temps, beaucoup entendu parler de Sophia, qui a pris une petite pause professionnelle, mais elle nous a appris tout récemment qu'elle allait sortir un deuxième album qui devrait arriver, si tout va bien, en mai 2027. Donc, on est quand même encore loin. Il y a loin de la coupe aux lèvres, comme on dit. L'album devrait s'intituler When the Cows Come Home. Et on a un deuxième extrait à se mettre sous la dent qui s'appelle Mood Ring. Et Sophia nous a laissé un petit message sur notre boîte vocale pour nous parler de cette chanson en question et de ce qui se passe avec elle ces jours-ci.
1: Salut, vous êtes sur la boîte vocale de l'Effet Pogonate. Laissez un message.
2: Salut Nicolas, c'est Sophia Belle et je suis ici aujourd'hui pour te parler de ce qui m'habite ces temps-ci, ce qui m'inspire dans ma nouvelle musique. Ces temps-ci, je me sens éparpillée. J'ai l'impression que partout où je me retourne, il y a quelqu'un qui essaie d'acheter mon attention ou de me vendre quelque chose. Puis c'est probablement parce que je passe beaucoup trop de temps sur mon cell, mais je le fais pareil et c'est étourdissant. Puis je trouve que pour moi, personnellement, ce qui est le plus difficile là-dedans, c'est dans le monde numérique dans lequel on vit, mon sens de l'identité se retrouve fragmenté entre toutes les avenues possibles. Je vois plein de belles choses, plein de belles personnes qui font plein de trucs intéressants, puis j'ai envie de tout faire, j'ai envie de tout être. Et ça devient... je me sens fragile là-dedans. Fait qu'aujourd'hui, la chanson que j'ai à te montrer s'appelle Mood Ring. C'est pour les gens qui savent pas c'est quoi, c'est les petites bagues qu'on portait dans les années 90 qui changent de couleur, les bagues d'émotion. Je trouvais que c'était vraiment une belle image pour représenter ce sens de soi changeant en réponse à toute l'information qu'on reçoit à chaque jour dans notre monde moderne. Et alors, c'est ça. J'espère que ça va t'apporter un petit moment de calme à travers le bruit. Fait que c'est ça. Bonne journée. J'espère que tu vas aimer ça.

Valence qui sera à la fête de quartier de Saint-Jean-Baptiste, si jamais vous êtes dans la région de Québec, le 12 septembre prochain. On va passer maintenant à quelqu'un dont on espère le retrouver un jour sur scène. Je pense qu'il est quelque part dans le bois en ce moment. Voici Philippe Braque, Lascar.

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0: Jusqu'à midi, vous êtes branchés sur l'effet Pogonat et dans les prochaines minutes, on aura pour vous une grande primeur, la nouvelle chanson de Claudia Bouvette.
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1: Oh, et c'est une vraie de vraie primeur, puisque la chanson que vous allez entendre ne sera disponible sur les plateformes d'écoute en continu que demain. Alors, en exclusivité exclusive, j'ai pour vous la nouvelle chanson de Claudia Bouvette. Ça s'appelle « Amour écran ». On est dans la pop, évidemment, avec Claudia, et c'est un morceau qui est chanté en français. Claudia qui, normalement, s'exprime beaucoup dans la langue de Shakespeare. Et tout comme sur son deuxième album, Diary for the Lonely Hearts, qui lui avait valu d'ailleurs une nomination à la disque. C'est une chanson qui a été co-écrite et réalisée par le chanteur, auteur, compositeur très prolifique, Soran, à qui on doit, je le dis, aussi la réalisation en fait du projet. C'était une recette gagnante, je pense, sur l'album précédent, et on a décidé de continuer à travailler avec lui. Alors, cette chanson-là a un petit côté un peu rêveur, on pourrait dire dream pop, c'est l'expression consacrée. Et il y a un petit côté nostalgique des années 80. Je pense qu'on ne s'en sort pas. Ça continue d'être une influence dominante, je pense, sur la musique pop d'aujourd'hui. Il y a beaucoup de gens qui n'ont pas connu cette période, mais qui l'idéalisent et qui puisent beaucoup d'inspiration. C'est une chanson qui parle de romance, d'amour, mais de romance peut-être un peu idéalisée. Et je sais pas si c'est... on n'a pas encore beaucoup de détails, en fait. Cette chanson-là est annonciatrice d'un nouveau cycle, d'un nouvel album, d'un nouveau projet. On ne le sait pas encore, mais on voit que Claudia Bouvette est dans un mood créatif quand même assez intéressant. Et on va suivre ce qui va se passer dans les prochains mois. En attendant, encore une fois, en exclusivité exclusive, voici Claudia Bouvette avec « Amour, écran ».

Ah, je l'ai souvent dit, mais je crois que « La nuit, je mens » d'Alain Bachung est l'une des plus grandes chansons francophones de tous les temps. Comme c'est bon, une pièce de 1998. Dans la prochaine heure à l'émission, je vous parlerai d'un nouveau courant qui fait sensation sur Internet et qui s'appelle le « UK Poo ». Oui, vous avez bien compris, le caca britannique. C'est un genre musical éphémère, je le crois. Mais en attendant, on a quelques artistes qui sont un peu plus durables. Ariane Roy et tout d'abord, Marie-Pierre Arthur.

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1: C'est du côté de la ville Rennes qu'on se rend aujourd'hui pour vous parler d'un événement musical qui est vraiment ancré dans l'histoire puisque ça va se tenir dans le cadre de l'Exposition nationale canadienne, le CNE, Canadian National Exhibition, qui se tient pour sa 147e édition. Oui, oui, vous avez bien entendu. À la fin du 19e siècle, on a commencé à présenter des espèces de foires agricoles et technologiques où on montrait en fait différents trucs et avec le temps c'est devenu vraiment un incontournable de la vie torontoise. Ça se déroule au Exhibition Place. Si vous êtes déjà allé à Toronto, vous avez sûrement déjà vu cet endroit en arrivant dans la ville par l'autoroute, par le Gardner Expressway sur les rives du lac Ontario. On peut voir différentes installations. Il y a une grande arche qui permet d'entrer dans ce parc où on retrouve un lieu qui s'appelle le Bandshell. Un bandshell, c'est tout simplement ce genre de scène extérieure dont le fond de scène, en fait, est en forme concave, j'ai envie de dire. Oui, en fait, c'est arrondi un peu comme un coquillage pour amplifier le son et le faire entendre aux gens qui sont à l'extérieur. Donc, il y a beaucoup, beaucoup d'artistes qui, au fil des ans, ont joué au bandshell et certains des plus grands. Hein, pensez à Louis Armstrong, Johnny Cash, Simon & Garfunkel, Joni Mitchell. Et pour souligner les 90 ans de cette fameuse scène qui est vraiment devenue une icône de Toronto. On présente du 21 août au 6 septembre plusieurs spectacles et dans la programmation, il y a le rappeur Lupe Fiasco, Shaggy sera là, Glass Tiger, groupe pop des années 80 qui a marqué la scène canadienne, Tom Cochrane, un autre Canadien marquant, hein, souvenez-vous de Life is a Highway, et d'autres artistes seront là, Lights Biff Naked, Brand 23000, Matthew Good, Charlotte Day Wilson, Finger Eleven et Silverstein. Plusieurs autres seront là. Et je vous ai parlé de Lupe Fiasco, qui lui est un rappeur de Chicago et pas un artiste canadien. Il célèbre cette année les 20 ans de son album Food and Liquor. Il va donc présenter son concert ce vendredi, le 21 août, au Bandshell de Toronto. Et on l'écoute avec Kick Push.

Deux voix magnifiques réunies sur Seven Seconds. C'était Youssou N'Dour accompagné de Néné Cherry. On poursuit avec Anaïs MVA.

Je vous ramène au milieu des années 90, puisqu'on célèbre les 30 ans d'un album marquant d'une artiste vraiment unique, Fiona Apple, qui lançait son premier album Tidal en 1996, à une époque où elle n'avait que 18 ans. Et on a tout de suite remarqué que Fiona Apple était un talent vraiment singulier. C'est une autodidacte au piano et qui pourtant a démontré un talent musical vraiment impressionnant. Même si cet album-là, avec le recul, on pêche peut-être par excès de naïveté et d'intensité. C'est vraiment l'œuvre, la première œuvre d'une artiste hyper créative, mais qui avait beaucoup de choses à dire de façon assez intense, qui n'avait peut-être pas encore complètement trouvé sa voix. Elle avait été aidée dans la réalisation de cet album-là, comme le subséquent d'ailleurs, par John Bryan, super réalisateur, multi-instrumentiste. Et elle avait vraiment marqué les esprits par ce mélange d'intensité et de fragilité. Il y a quelque chose de vraiment une dualité chez Fiona Apple, qui est une personne qui a toujours aussi un peu fui les caméras et a refusé de jouer le jeu de la publicité. Elle était mal à l'aise un petit peu, je pense, avec tout l'aspect commercial de la musique. Elle faisait de la musique qui était intensément personnelle, intime, et ça va être récompensé néanmoins par un Grammy Award. L'album va être quand même louangé à l'époque, même si, comme je le disais, avec le recul, c'est intéressant parce que c'est le début d'une carrière qui va mener à des albums, à mon avis, qui sont supérieurs, dont le prochain, dont le titre a 90 mots, et je n'exagère même pas, qu'on appelle When the Pawn, et qui a continué tout récemment avec son plus récent album Fetch the Bolt Cutters, à être une voix vraiment importante, unique de la pop américaine au féminin. Alors, c'est, je le disais, le point de départ de cette carrière. Un album qui a été très, très marquant, notamment grâce à des chansons comme celle-ci. Ça s'appelle Criminal. Voici Fiona Apple.

0: C'était il y a 30 ans, Fiona Apple avec Criminal. Jusqu'à midi, vous êtes branchés sur l'effet Pogonat en compagnie de Nicolas Titley, pardon. Et n'hésitez pas à nous écrire, tiens, en utilisant la bulle de conversation de l'appli audio. On a hâte de vous lire.
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1: Bien que je sois un membre assumé de la génération X, j'aime bien me garder au courant de ce qui anime les jeunes générations et tous ces mouvements qui apparaissent et disparaissent presque aussi vite sur Internet. Et puis, tout récemment, il y a quelque chose qui a attiré mon attention. J'ai vu l'émergence d'un nouveau courant musical qu'on appelle le UK Poo. Poo, P-O-O, comme dans caca, le caca britannique, c'est littéralement comme ça. Une expression qui vient en fait d'un utilisateur de Twitter, X, qui a posté une vidéo, une petite vidéo d'un artiste amateur, émergent, qui a dit « Mais qu'est-ce que c'est ça, ce truc ?» Il dit dans le commentaire « Il y a un nouveau genre musical qui est en train de faire son apparition sur TikTok et je l'appelle UK Poo. » Alors, cette publication sur Twitter a été vue plus de 15 millions de fois et a contribué à la viralité du courant. Alors, qu'est-ce que c'est le UK Poo? C'est évidemment des productions extrêmement petit budget. Ce sont vraiment des chansons qui se sont toutes caractérisées par leur amateurisme, la qualité douteuse des rimes, voire l'absence totale de rimes. On est dans un son rap, drill, assez britannique et l'aspect britannique de la chose est absolument essentiel. Il y a quelque chose dans la manière, dans la dégaine, dans les vêtements et aussi dans les lieux qui sont choisis. Tous les vidéos de UK Poo sont tournées sur un iPhone. C'est fait notamment dans un dépanneur ou encore dans un bureau de tabac à l'extérieur de son pub préféré avec quelqu'un qui rappe pas toujours synchro avec la musique. Et je le disais, c'est vraiment des artistes qui sont tellement émergents qu'ils n'ont pas vraiment conscience parfois de la piètre qualité de ce qu'ils présentent. Et c'est ce qui est intéressant, ce à quoi on réfléchit en ce moment sur Internet, parce qu'il y a déjà, bien que le genre soit apparu il y a moins d'un mois, je vous le dis, c'est vraiment très, très récent, il y a déjà beaucoup de gens qui réfléchissent et qui se demandent, qu'est-ce qu'on fait avec ça? Est-ce qu'on rit de ces gens-là ou est-ce qu'on rit avec eux? Est-ce que c'est l'émergence d'un vrai mouvement? Et moi, ça m'a interrogé, vraiment, je me suis posé des questions sur la manière dont les genres émergent à notre époque d'ultra-viralité. Autrefois, il fallait qu'il y ait une scène qui existe, de véritables groupes qui jouaient ensemble, parfois dans les mêmes clubs, avec une esthétique musicale partagée. Et là, on fonctionne à l'inverse. On nomme quelque chose et tout d'un coup, tout le monde afflue comme des mouches attirées par la lumière ou le miel. Et là, on se dit, je vais profiter du moment viral et je vais m'associer à cette scène-là qui n'existe pas vraiment. En fait, la seule chose qui, je vous ai parlé des caractéristiques, très, très peu de choses unissent ces artistes-là et je trouve ça étrange un peu. Je pense pas que ça va durer, je pense pas que c'est un véritable genre, même si les quelques rares artistes dont sa vie, on écoute un petit extrait. C'est pas si mal, ça. Alors, sa vie, c'est l'une des artistes qu'on a associée au courant UK Poo. Je la vois, elle est très ambitieuse. Je la regardais sur Instagram. Elle veut organiser des shows avec d'autres artistes du même genre. Je pense que là, c'est une petite tempête dans un verre d'eau. C'est pas un genre dont on risque de reparler dans les prochaines années, mais ça m'a vraiment fait me questionner, en fait, sur la viralité et la manière dont les choses sont diffusées, la culture est diffusée sur Internet. Il y a beaucoup de gens qui se disent, il y a de la bonne musique aussi, hein? On pourrait se concentrer là-dessus plutôt que sur les choses médiocres. La bonne musique, on en a pour vous, comme celle de Gabriella Olivo.

La musique de Zoe Sanders, c'était le sel de la mer. Et maintenant, on va poursuivre avec deux des artistes féminines les plus intéressantes provenues de France ces dernières années. J'ai nommé Juliette Armanet, qui s'en vient avec Le Dernier Jour du Disco. Et juste avant, voici celle qui a fait une grande tournée française cet été avec un arrêt aux Francophonies de Montréal. C'est Clara Luciani. Voici Tout pour moi.

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1: L'artiste dont je vous parle aujourd'hui est actif depuis près d'une décennie. Il s'appelle Au Black et c'est un homme qui a grandi au son de la rumba congolaise. Ses grandes stars, hein, Fally Ipupa, Ferregola, Bill Clinton, Kalonji, qui a aussi écouté beaucoup de rap dans sa jeunesse et qui, dans sa musique, ben, mélange beaucoup d'influences, le R&B, la pop à synthé quand même, vous allez l'entendre. Il y a vraiment un petit côté années 80, je pense, dans ce qu'il fait et dans son son. Il aime les musiques dansantes également. La musique house, et il travaille vraiment de toutes ces influences-là, les mélange dans son creuset et traduit vraiment son propre univers, ses propres émotions. C'est un artiste vraiment intéressant et il nous a offert en 2026 deux projet Heaven Falls to Me et le mini-album In the Mirror qui nous montre aussi son talent pour ce qui est de la production et vraiment de la qualité sonore. C'est vraiment très agréable. Il y a certaines personnes qui trouvent que ça pourrait ressembler à l'univers de Juice WRLD par exemple ou de Don Toliver, mais je pense qu'il y a quelque chose de très personnel dans la démarche d'Au Black dont je vous propose de découvrir l'univers avec une pièce qui s'appelle Douce Folie.

C'est sur la musique d'Adèle Castillon qu'on va se rendre jusqu'à 11h30, ce qui veut dire qu'il ne reste qu'une demi-heure à cette émission de l'Effet Pogonat. Une demi-heure durant laquelle nous allons parler de l'une des plus grandes stars de la pop latine d'aujourd'hui, Karol G.

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En Colombie, chanteuse, autrice, compositrice, qui est vraiment devenue l'une des figures incontournables du reggaeton, de la pop urbaine latino. Et son parcours a commencé très très jeune. Karol G a été découverte à l'émission El Factor X, c'est la version locale, je suppose, de The X Factor. Elle a par la suite fait comme plusieurs artistes de sa génération, publié plusieurs vidéos sur les plateformes Internet dans lesquelles elle reprenait des chansons populaires, et elle a décidé de déménager à New York pour y étudier vraiment l'industrie musicale et comprendre comment ça fonctionne. Elle a fini par être mise sous contrat par Universal Music Latino en 2016, et là tout va basculer en 2017 alors qu'elle collabore avec la superstar Bad Bunny sur la chanson Ahora Me Llama. Ça va devenir un immense succès, et tout de suite, les collaborations avec des artistes de renom vont se multiplier. Elle va collaborer avec Nicki Minaj, avec Shakira, et son album Mañana Será Bonito, donc Demain Sera Bien, qui est paru en 2023, est devenu le premier album en espagnol d'une artiste féminine, je sais que ça fait beaucoup de qualificatifs, à débuter en fait dès sa première semaine au numéro 1 du Billboard 200. Et les exploits de Karol G continuent de se multiplier en 2026. Donc cette année, elle est devenue la première Latina à être en tête d'affiche de Coachella. Elle nous propose maintenant un sixième album qui est arrivé un peu comme une surprise. No me arrepiento de sentir tanto. Je ne suis pas lassé de sentir, de ressentir autant. Une traduction un peu bancale, mais un album assez intime, inspiré notamment de son écoute répétée de la musique d'Okelou qui apparaît sur cet album. Il y a d'ailleurs plusieurs collaborations, Drake, Bruno Mars et plusieurs autres. On va se faire plaisir en écoutant justement un extrait de cet album de Karol G. Voici BBY Wow.

0: Et c'est avec ce succès souvenir de numéro accompagné des gars d'Omnicron que se termine cette émission de l'effet Pogonat. C'est le temps d'accueillir Fabiola Nirva Aladin. Salut, femme.
1: Salut. Je suis crampée parce qu'à tous les jours, on répète à quel point je danse et aujourd'hui, on n'a pas fait exprès.
0: Ben non, mais ce que j'ai dit aux gens que tu arrives toujours en dansant, mais ce que les gens savent pas, c'est que tu chantes également toutes les paroles des chansons. Alors, si vous doutez de la passion de Fab pour la musique, sachez que c'est une vraie.
1: Absolument, avec très beaucoup de fierté.
0: Ben oui, et ben, cette passion va être transmise tout au long du manège de Fab qui suit à l'instant. Quant à moi, ben, je vous donne rendez-vous demain 9h pour un autre effet Pogonat. C'était Nicolas Titley qui vous souhaite une excellente journée sur ICI Musique. Ciao tout le monde!
1: Ah, je peux pas croire que c'est déjà mercredi. Il nous reste 3 jours ensemble dans ce manège de Fab avec Fabiola Nirva Aladin pour profiter de l'été, même si la vie crie automne. C'est pas pour tout de suite. Et pour célébrer ça, cet été qui se poursuit, on fait comme David Bowie. Let's dance!

good life ici au Manège de Fab. Toutes les raisons sont bonnes pour danser. D'ailleurs, si vous êtes à Montréal, vendredi le 21 août prochain, il y a un événement où vous pourrez danser grâce à Ici Musique Country. Vous allez pouvoir faire de la danse avec Cathy McGuire, avec DJ Bye Bye, mon cowboy. Moi, je danse en vous disant ça, là, vous le savez pas, mais en studio, ça groove. Et on continue ça avec Fâché, ce que nous sommes pas. C'est voilà au Manège.

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0: C'était Yuxek, le projet de Pierre-Alexandre Busson qui nous faisait danser. Et là, on va aller à écouter la pop dansante que nous a léguée Kelly Fraser. On l'écoute avec Sedna.
1: Sedna.

Angélique Kidjo, que j'aimerais féliciter parce qu'elle doit être à l'écoute de l'émission en ce moment. Elle est la première chanteuse africaine à avoir son étoile sur le très fameux Walk of Fame à Hollywood. Félicitations, Angélique, on t'adore et on continue avec Air et Sexy Boy.

que c'est envoûtant, Monsieur Lonely de Elephant Stone. Et là, on va aller écouter Klaus. Oui, le duo formé de François Lafontaine et de Joe Grass, deux musiciens bien établis qui ont travaillé avec tellement d'autres artistes, qui nous offrent aujourd'hui Fever.

Yana avec Hi, je sais pas si vous êtes comme moi, adorer, répéter les oulala, anana, tout ça, moi ça m'a vraiment, j'en suis le public cible. Une collaboration entre Sunny Shine et Dumas, on écoute ensemble.

très dispo avec Paul à Québec qui termine en se demandant comment se sentir utile. J'ai envie de lui répondre, ben, de faire de l'aussi bonne musique. Je trouve que c'est un excellent début à trouver un sens à sa vie. Une découverte maintenant pour moi que j'ai envie de vous partager, c'est l'artiste Camille Yembe. J'ai accroché à elle parce que ses influences et les thématiques qu'elle a choisi d'aborder me touchent beaucoup. Elle dit avoir été marquée à l'adolescence par les textes de Charles Aznavour. Elle dit avoir été influencée musicalement par Diams et Stromae, bien sûr que ça me touche. Et ce que ça donne, c'est un mélange de variétés françaises, de pop, d'électro et de rap. Ce qui est marquant dans ses textes à Camille Yembe, c'est le fait qu'elle y partage sa vision de la solitude, des dictats de la beauté et de la quête identitaire liée au métissage. Très authentique, très collé sur sa réalité de belgeo-congolaise qui a grandi dans un milieu un peu précaire, plutôt difficile. Et même si ça peut pas arriver à toutes les personnes dans la même situation qu'elle, c'est toujours des histoires qui réchauffent le cœur. Imaginez-vous, quelque part en 2016, elle a envoyé une vidéo de son travail par Facebook au rappeur Gandhi, qui lui a répondu 6 mois plus tard pour lui proposer de collaborer avec elle. Et c'est le résultat de ça qui a été le moment tournant de sa carrière musicale. Depuis, elle a lancé un EP qui s'intitule Plastique, d'où provient l'extrait qu'on va écouter ensemble, et un album au printemps dernier qui s'intitule Jeune et laide. On parlait d'authenticité, j'avoue tout. Le titre Jeune et laide, ça me parle. Pas, en tout cas, on s'en repart. On va donc écouter Coup de soleil et de son EP Plastique, justement, dans lequel elle nous offre un récit de ses rencontres qui marquent tout autant qu'un coup de soleil. Voici Camille Yembe.

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Merci beaucoup, Corneille. Je sais qu'il est à l'écoute comme tout le monde. Pour la prochaine, je voulais vous parler d'un artiste que j'admire beaucoup. C'est J.S. Hull, Jean-Sébastien Hull, comédien, improvisateur, musicien. Il a commencé à faire de la musique au début de son adolescence et en 2013, il se lance le défi personnel et professionnel d'écrire, de composer, d'enregistrer et de publier une chanson par jour pendant un an. Ça s'appelle « Une toune par jour » et c'est là qu'il a fait la rencontre d'une multitude d'artistes qui se sont intéressés à son projet, comme Diane Tell, les Sœurs Boulay, Milk and Bone, Greg Baudin. Par la suite, avec son nouveau groupe, la famille Ouellette, il remporte les Francs ouvertes en 2016 et ça lui permet de faire le tour du Québec pour faire des spectacles. À côté de ça, il se perfectionne comme compositeur de musique pour la publicité, des séries télé, le cinéma, tout en étant directeur musical pour des grands galas et des émissions de variété comme « Je viens vers toi » et « On ramassera demain ». Vous l'avez peut-être vu là. Et là, il a décidé de lancer l'an passé son tout premier single de sa carrière solo, « Si j'étais tout seul », un hymne à cette solitude choisie, celle qui fait du bien. Ce que j'aime, c'est sa capacité à trouver des airs qui accrochent, même s'il y a des centaines et des centaines de compositions musicales derrière la cravate. Faut le dire, c'est un artiste hors pair et c'est surtout mon meilleur ami depuis presque 22 ans. C'est aussi la voix masculine que vous entendez pendant l'émission. C'est dit, je suis transparente. Allez, écoutons « Si j'étais tout seul » de J.S. Hull.

c'est ce que ça donne lorsque Ben, l'oncle Soul, reprend cette grande chanson de Charles Aznavour. On parlait plutôt de ce leg qu'Aznavour laisse à toutes les générations de créateurs, créatrices musicaux. Merci pour ça, Charlot. On va aller écouter le Menahan Street Band de New York, un groupe instrumental qui fait justement dans cette soul qui entre dans le corps. On se laisse envoûter par leur pièce « Tired of Fighting ».

Celle grâce à qui on peut procrastiner en dansant. C'est précieux, ça, quand même, dans ce monde qui va beaucoup trop vite. Je suis ravie que ça existe. Et parmi les choses que je suis ravie qu'il ait existé, il y a la musique d'Harmonium. Vous savez, ça fait un peu plus d'un an que Serge Fiori nous a quittés et son travail demeure toujours d'actualité et on peut jouir de son legs. D'abord, grâce au spectacle Seul Ensemble, une création du Cirque Éloise, dont une nouvelle version est attendue là, à la fin du mois d'août. Ça va être présenté d'abord au Théâtre Saint-Denis avant de faire une tournée à travers le Québec. On parle des villes de Québec, Gatineau, Saguenay, Sherbrooke. En plus de ça, on a accès à non pas un, mais deux documentaires sur Harmonium. On peut les écouter, on a pu les écouter au début de l'été et il y aura une rediffusion de ces documentaires-là. Qu'est-ce qu'on retrouve dans ces documentaires, me demandez-vous? Facile. Harmonium, une odyssée collective, c'est un documentaire avec narration, extraits d'entrevues, extraits musicaux, archives et exclusivités, animé par Olivier Robillard-Lavaux et ce sera diffusé sur Ici Première le 22 août à 14h. On a aussi Harmonium, une aventure musicale, une fresque musicale ininterrompue de 2 heures où on retrouve aussi des extraits d'entrevues, mais c'est davantage axé sur la musique puisque ce sera rediffusé sur Ici Musique le 30 août prochain à midi. Ces informations-là sont facilement retrouvables sur Radio-Canada Audio, mais notre curiosité de ces artistes-là sera bien assouvie grâce à la grande générosité de Louis Valois et de Michel Normando, entre autres. Bon, on se gâte avec une chanson qui nous rappelle avec joie que l'été n'est pas terminé. C'est Dixie d'Harmonium au Manège de Fab.

Oh, mais quelle finale pour Lerita Mitsuko et Ding Ding Dong, Ringing the Bell, qui m'a beaucoup plu. Et là, on entend, entendez-vous ce que j'entends? C'est le début de la chanson La Corrida de Mitsu, un grand classique de son album El Mundo. D'ailleurs, si vous avez envie d'en savoir un peu plus sur tout l'état d'esprit de Mitsu autour de la création de cet album-là, il existe sur Radio-Canada Audio un balado qui s'appelle Il y a pas juste Céline, où des artistes nous parlent justement de la genèse de leur album, de où est-ce qu'ils s'en vont avec tout ça. Alors, je vous encourage à l'écouter. Et nous, d'ici là, on va se réjouir en écoutant La Corrida.

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marche. Entendre rire, ça me fait rire, vous l'aurez bien compris. Feel Good Inc., ça me ramène à une autre époque. 2005, c'était l'âge d'or des vidéoclips dans ma vie. Et un clip qui m'a beaucoup, beaucoup marqué, celui de Kyo, la chanson « Je cours », où on a un jeune garçon qui subit de l'intimidation. Ça faisait du bien. « Je cours ».

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La voix de Louis-Jean Cormier avec Carquois. Ça fait du bien d'entendre ça. Et là, on va se libérer le corps, l'esprit, la tête et le cœur pour vivre cette suite de journée avec Claude Pelgag et Libre.

0: C'est comme ça que se termine le manège de Fab en ce mercredi avec Boys Noize qui reprend l'amour et la violence de Sébastien Tellier. Nicolas, ça t'a touché droit au cœur. Hein?
1: Oui, ça vient me happer directement au centre de la cible du cœur. C'est une chanson extraordinaire et je t'en parlerai au micro. Et le roman L'amour et la violence aussi d'Olivier Bourdeau, incroyable, sorti un peu plus tôt cette année.
0: J'adore.
1: Je recommande. Il cite cette chanson dans le roman, c'est pour ça que j'en parle.
0: Mais c'est parfait. Tu disais que ça touchait au milieu du cœur, peut-être même au nombril du cœur.
1: Oh, merci de me faire cette passe sur la palette, ma chère femme. Je suis content aussi de me rendre compte que tu finis par adopter tous les sobriquets pour les jours de la semaine. À un moment donné, il faut cesser de résister, il faut juste plonger. Et donc, aujourd'hui, en ce nombril de la semaine, on aura plein d'extraordinaires chansons. Un nouveau son pour vous. La première heure va être quelque chose, la deuxième aussi, bref, toutes les petites
0: parts. Bon, c'est parfait. Merci beaucoup, Nicolas. J'avoue que je suis tombée dans le piège, dois-je le dire, par amour pour toi.
1: Oh,
0: alors,
1: merci.
0: Chers auditeurs, je vous laisse entre bonnes oreilles. C'est tout ça qu'il faut dire?
1: Oui, oui.
0: Bye-bye.
1: Puis on se reparle demain, jeudredi.
2: 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On est maritime.
1: Ça peut pas être plus parti que ça. Bon nombre de la semaine, tout le monde. Carol G, Judeline et Rusovski, Baby Wa.

Ça, on est pas mal dans le pinacle de la musique hispanophone avec Karol G, grande star colombienne, collaboration avec Judeline et Ruzovski, un producteur qu'on aime beaucoup, qu'on vous diffuse depuis déjà un bon moment à nouveau au son. C'est la première chanson de plusieurs aujourd'hui à l'émission. Ça se poursuit ici. Ouh! Tout en douceur et en guitare avec Monsieur Giscard de B3.

en délicatesse et en détente le monsieur Giscard. D'une efficacité redoutable, 2v3 sur son projet. Supprimé. À 15h06, 16h06, si vous êtes dans les maritimes. Bienvenue à Nouveau Son, si vous venez juste de vous brancher. On est ensemble pour 2 heures, moins des poussières. Envoyez-moi un petit message, comme ça je peux vous accueillir dans le club Nouveau Son. Prendre votre présence, très important pour moi d'avoir de vos nouvelles. Cette émission n'existe pas sans vous. Vous me laissez votre nom, d'où vous êtes, ce que vous faites. 514-980.

passion, cette chanson Good Genug de Kitschkrieg. Collaboration avec Sarah Gany. Et une autre version de cette chanson avec Skepta, une autre avec O'Malley qui est sortie un peu plus tôt à écouter. C'est tout aussi bon. Salutations à Alain qui nous écoute. Salutations aussi à Marc qui est branché. Écrivez-moi 514 980

que j'aime lire William qui m'a écrit Céline Colonnaise, j'avais besoin de ma dose de Good Genug. On a tous besoin de notre petite dose de Good Genug. Elle nous a été offerte dans cette première demi-heure de Nouveaux Sons. On peut se tourner vers, entre autres, la musique de Grand Eugène. Ça s'appelle Valentino, à Nouveaux Sons.

0: parlait de French Touch en mentionnant Favel. Celui-ci, Unisature, il se décrit comme Daft Punk, mais pour la Gen Z. Chanson qui s'appelle Ignore-moi, un nouveau son.
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L'inimitable Barry Can't Swim. Cette chanson s'appelle Return to Bebo. À nouveau au son, 15h35, 16h35, si vous êtes dans les Maritimes. Salutations à Mario qui a beaucoup aimé la collaboration de Fred Again et Latin Mafia qu'on a fait jouer un peu plus tôt à l'émission. Salutations aussi à Marc et André qui sont branchés directement de Boucherville.

Et tant que t'es pas mon frère. Il s'appelle Loïc Réel, grand danseur, grand chanteur maintenant. Il s'appelle J'ai hâte à nouveau son. Reste dans ces belles énergies, dansantes, enivrantes. Audio la musica, Carignon, à nouveau son.

One, t'es MC Morena avec Et Agora, un nouveau son. Salutations à Alain, merci pour les bons mots. Dis, on a passé un excellent été en ta compagnie. L'été n'est pas fini et l'année ne fait que commencer, mon cher. On se rend ensemble pour encore un bon moment. 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

Theo Fields avec Mayfly à la voix. Salutations à Fred qui nous écoute de Montréal. On vous aimer tous les bons moments de la nuit qu'on a joué un peu plus tôt. Il dit ça met du soleil dans le nombril gris. Merci d'adopter le nombril de la semaine, mon cher Fred. Ça, ça fait plaisir. Salutations à Guillaume qui nous écoute. Il dit « Je t'écris au perché sur mon divan cuirette grise avec ma casquette et mon t-shirt et un exemplaire d'un livre très bon. » Photo à l'appui et il écoute Nouveau Son. Gamé!

l'actualité. C'est reparti pour la deuxième heure. Bienvenue à celles et ceux qui viennent de se brancher. Rebienvenue à celles et ceux qui sont avec moi depuis les tout débuts. Salutations à Lily qui danse dans son bureau depuis le début de Nouveau Son. Il y a Marianne aussi qui nous remercie pour la belle musique. Ça nous fait plaisir. Écrivez-moi 514-980-7700.

Wake It Up, Bébé Noya, à nouveau au son à 16h05, 17h05 si vous êtes dans les Maritimes. Salutations à Serge qui m'écrit « Quel beau party tu nous offres ». Il y a Valérie qui est branchée ici. Après une mauvaise journée, elle dit « Ça me console toujours d'écouter ton émission avec la si bonne musique, lumineuse, rythmée ». Elle dit « Ça change automatiquement ma journée ». En très bonne journée, un grand merci, longue vie à l'émission. Sylvie, merci pour ce beau message et surtout pour ce résumé de ce qu'on souhaite faire avec Nouveau Son. Si la journée va bien, elle devrait aller encore mieux avec la trame sonore qu'on a à vous offrir. Si elle va mal, on fait un 180 et on fonce vers la destination positive. Appelle-moi tard ici, l'exotique.

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1: Quelle jolie chanson, ça s'appelle Autour du feu de Romsey. Ça accompagne parfaitement ce message, je trouve, de Joanny qui dit nos vacances en Gaspésie sont terminées. On est parti ce matin direction Trois-Rivières en écoutant Ici Musique. On va finir notre journée avec toi. Bonne journée, bon retour. Bon retour, dis-je.
2: Fièvre.

0: C'est la musique d'Emmanuel Kerry. Cette chanson s'appelle Divine à nouveau. Son 16h15, 17h15. Si vous êtes dans les Maritimes, n'hésitez pas à m'envoyer un petit message que je vous accueille dans le Club Nouveau Son. On est ensemble tous les après-midi. Il n'y a pas d'émission sans vous, je vous le dis tout le temps, mais c'est vraiment très sincère. J'adore savoir ce qui vous occupe, qui vous êtes, où vous êtes. Vous m'écrivez ça 514-980-7667, 514-980-7667 ou via la bulle de conversation sur Radio-Canada Audio. J'ai eu 3 semaines de vacances cet été. Sur le bord d'un lac, en forêt. Et ce que j'ai énormément écouté, c'est du folk irlandais comme ceci, Kingfisher.
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L'avez-vous bien métabolisé, celle-là? Kingfisher, une chanson qui s'appelle For the Boys. Grand succès en Irlande et en Grande-Bretagne en général. J'adore ce groupe. Gabriel Olivo ici. Que je vous aime.

Ancienne révélation de Radio-Canada, que je vous aime, Gabriella Olivo. Nos nouvelles révélations, on va les connaître dans un peu moins d'un mois, le 17 septembre, dans cette émission. Nouveau son, il va falloir être bien branché. Bien hâte que vous les découvriez. Elle s'appelle Elissa Pierre, mixée ici par Hologramme.

0: Martha.
1: Sa propre version de Dreams de Fleetwood Mac, Elisa Piazza, Isaac, dis-je, remixé ici. Par Hologramme. À 16h26, 17h26, si vous êtes dans les maritimes, on va écouter Carla Chanel qui s'écrit une lettre à elle-même sur cette chanson. Ça s'appelle « À moi-même ».

0: musique de Carla Chanel. Le nouveau son, ça s'appelle « À moi-même », cette chanson. N'hésitez pas à m'écrire, m'envoyer un petit message. Il nous reste une demi-heure ensemble, comme ça je peux vous saluer sur les ondes nationales, vous accueillir dans le club en bonne et due forme. 514-980-7667. Dans la prochaine demi-heure, on va voir entre autres Pison, Danil, notre son de la semaine de Fjord. À tout de suite.
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0: le rappeur le plus productif au Québec. Il s'appelle Saint-Sucré sur une production de Le Geeko ici. Cette chanson s'appelle « Demain, rap en série ». C'est le projet qu'ils ont lancé au début du mois de juillet. Je vous l'ai promis, cette chanson, il y a quelques minutes, c'est notre son de la semaine. Crassus des Fjords, ça s'appelle « Jenny ».
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Il a été biberonné au rail, que son père écoutait au rap français. Ce qu'on entend ici, c'est aussi des influences de pop. C'est l'année 80. 5 sur nous, Danil. Peace on ici. Qui collabore sur cette chanson de Jérémy Mackie-Essé. C'est très beau. Et Bélé.

grosse collaboration. 100% R&B, Aya Nakamura avec Kali Uchis. La chanson s'appelle Baby Boy. Et un nouveau son. Yasmine. On l'a connue avec cette chanson qui s'appelle Ma mère, c'est mon père. Celle-ci, c'est récent.

Il s'appelle Jamaz. Cette chanson, c'est Crash sur son plus récent projet qui a été produit par Astro Pikeman. Nous, le monde. C'est sorti le 26 juin dernier. Il en reste trois petites. Ensuite de ça, on cède l'antenne à l'heure vinyle. Pour l'avant-dernière fois de l'été, Félix Bédéfossé verse déjà une larme, je le vois d'ici, derrière ses lunettes. Pauvre homme. Ah, mais il fait dire qu'il va vous enjailler pendant trois heures ce soir quand même. J'ai plus

partie de notre nouvelle vague 2026, cette Maddie B, artiste à surveiller durant cette année qui est bien en cours. Rêve en HD. Sa plus récente chanson, le EP finalement qui va sortir le 2 septembre prochain. Il porte le nom d'une de ses précédentes chansons, ça s'appelle Fin PM, ce EP. Et va le lancer le 29 septembre si vous êtes dans le coin de Montréal, dans cette magnifique et intime salle qui est le Petit Ours sur l'avenue du Parc. Si vous êtes dans le coin, je pense que ça va être un moment absolument céleste avec Maddie B. Greenwoods. Cette chanson s'appelle Tempête. À nouveau ça. Yeah.

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J'espère que ça va bien. Merci beaucoup d'être là, de nous permettre de vous accompagner de nouveau dans votre fin d'après-midi et votre début de soirée avec l'heure vinyle. C'est Félix Bédéfossé qui est au microphone. On a tellement une belle émission pour vous aujourd'hui. On va vous proposer quelque chose de tout neuf du Roy Ayers, revampé par le DJ berlinois Delphonic. Aussi, on a du Bob Marley en perles rares. Vous allez voir, c'est pas si rare que ça, c'est plutôt un de ses grands succès qui va faire du bien. Aussi, l'histoire de Another One Bites the Dust de Queen et de la chanson dont elle est fortement inspirée. Sur vinyle, quand Patrick Normand chantait du disco soul lassif à la Barry White et une chanson instrumentale qui a marqué le cinéma familial des années 90.

Et c'est parti pour l'heure vinyle. Et je veux commencer en vous parlant d'un artiste qui vient de Berlin, qui est actif depuis 2004. Son nom, c'est Delphonic. C'est un DJ, un collectionneur de vinyle. C'est un producteur de beats aussi. Et ce gars-là, il est tombé sur une compilation. En fait, il y a deux disques, et je les tiens même dans mes mains en ce moment, là. Roy Ayers, Virgin Ubiquity 1 et 2. C'était des chansons donc qui avaient été enregistrées par Roy Ayers, grand jazzman à la fin des années 70 avec son groupe Ubiquity, et puis qui n'avait jamais été placé sur des disques auparavant. Ça, c'est sorti en 2004. Notre DJ et producteur de beat de Berlin, il est tombé là-dessus et il s'est dit « My God, il y a vraiment des bonnes affaires là-dessus. Faudrait qu'on réussisse à faire quelque chose de nouveau avec ça. » Mais il a fait déjà un volume 1, donc de chansons qu'il revampe de Roy Ayers, et ça a été vraiment, vraiment très, très bon. Ça a été acclamé. Et là, il a annoncé tout récemment qu'il y aura un volume 2 qui va sortir. Ce sera d'ailleurs au mois d'octobre prochain. Donc, c'est une des sorties qu'on va attendre cet été. Pas cet été, mais cet automne, bien entendu. J'ai très hâte d'entendre ça parce que si on se fie au volume 1, là, vraiment, ça vaut la peine. Et on va écouter une chanson de ce disque-là immédiatement. C'est « Oh, what a lonely feeling ». Et vous allez entendre aussi non seulement la musique de Roy Ayers, mais la voix puissante de la chanteuse soul Mary Clayton. «

À l'heure vinyle sur Ici Musique, la radio musicale de Radio-Canada, en direct du studio 3 de la Maison Radio-Canada à Montréal. C'était Johnny Hammond-Smith avec la pièce Shifting Gears. On vous propose de continuer avec du Thérèse Moncalm dans un instant, mais juste avant, il y a Cindy qui nous a écrit, elle dit « Ça part fort, je danse en préparant mes conserves pour l'hiver, c'est pas plate ». Là, là, ça veut dire que l'automne est en train de s'installer. Si on est comme on est rendu dans les conserves, etc. Mais savez-vous quoi? C'est pas grave. On va l'accueillir l'automne, puis on va lui dire bienvenue. Il y en a pas de problème. Thérèse Moncalm avec Lady Day and John Coltrane.

C'était All the King's Horses de Grover Washington Jr. à l'heure vinyle. Toujours Félix Bédéfossé qui vous accompagne. Depuis le début de l'été, on vous a invité à nous faire vos demandes spéciales en format perles rares. Des chansons qui étaient, ben écoutez, le titre ou le nom le dit, là, relativement rares. Des chansons qu'on n'entend pas souvent à la radio et puis que vous auriez eu le goût d'entendre. Eh ben là, celle qu'on va vous faire jouer à l'instant, elle est pas nécessairement rare. Cependant, ça va vraiment faire du bien. C'est un gros succès de Bob Marley. Et c'est Mimi qui nous l'a demandé. Elle nous dit, mercredi le 19 août, c'est le 3e anniversaire de mariage de moi et mon mari. Et ce serait un grand plaisir d'entendre sur les ondes notre chanson de noces, Is This Love, par Bob Marley and the Wailers. Écoutez, c'est tellement cute comme demande qu'on n'a pas pu dire non. Mais surtout, on l'aime cette chanson-là. Ça fait plaisir de l'écouter. Le voici, Bob Marley.

Alors, vinyle, c'était le groupe The Scatolites avec Rock Fort Rock. The Scatolites, un groupe jamaïcain de ska, vous l'aurez peut-être remarqué. Et ici, Rock Fort Rock, ben, c'est en référence à un quartier populaire de Kingston, en Jamaïque, qui s'appelle Rock Fort. Alors, c'était finalement leur

hommage à ce petit coin de leur pays de manière instrumentale. Vous êtes toujours à l'heure vinyle avec Félix Bédéfossé sur les ondes d'ici musique. On est là jusqu'à 20h en direct du Studio 3 de la Maison Radio-Canada à Montréal. Et on va continuer maintenant en musique avec Mo Kaufman. On vous propose sa chanson « Pharaoh's Dream ».

Ce premier segment de l'émission tire à sa fin, mais vous le savez, on est là jusqu'à 20 heures avec une programmation musicale de feu, littéralement. Aujourd'hui, là, il y a même P.O., Pierre-Olivier, qui nous écrit et qui l'apprécie particulièrement, cette programmation-là. Merci beaucoup d'être à l'écoute. Et qu'est-ce qui nous attend pour le prochain tiers de l'émission? Je vais vous parler des Ghetto Brothers. C'est du funk latin qui était révolutionnaire et qui est à tout casser. Sur vinyle, Patrick Normand qui joue du funk lassif discoïde. Oui, Patrick Normand, bel et bien joué du disco et a découverte musicale Mother Earth dans le domaine de l'acid jazz. On va prendre une petite pause au retour. Rodney Jones nous propose son interprétation de Soul Makossa.

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0: Rosa.
1: Eh bien, ça, c'était Rodney Jones avec Soul Makossa. Si vous avez déjà entendu cette chanson-là, ben c'est que ça a été un grand succès pour... écoutez, à l'époque, là, c'était d'un grand Camerounais, bien entendu, hein, qui nous a joué cette chanson-là. Et puis, cette chanson, Soul Makossa, ici, elle a été enregistrée au début des années 2000 et avec ce petit rendu bien jazzy qu'on vient d'entendre. C'était franchement bien agréable. C'est comme ça qu'on relance l'heure à l'heure vinyle. Toujours Félix Bédéfossé qui vous accompagne. On est là jusqu'à 20h. Mais pour ce segment d'émission, je vais entre autres vous proposer de découvrir Patrick Normand à l'époque où il jouait du disco. Il va falloir rester là pour pouvoir entendre ça. Je vais vous faire jouer ça sur vinyle dans quelques minutes à peine. Mais on va commencer par parler de cassettes 8 tracks. On va peut-être devoir s'appeler l'heure 8 pistes. Je sais pas. Vous vous souvenez probablement de ces cassettes qui étaient très populaires dans les années 70, ils ont presque pas duré là jusque dans les années 80, là, c'est-à-dire que rendu à une certaine époque, elles sont disparues ces cassettes-là ou presque. Et là, il y a des maisons de disques qui commencent à les rééditer. Et on a découvert un excellent album par un groupe qui vient du coin de New York qui s'appelle Ghetto Brothers. Et ce disque a été leur disque, le seul qui a été lancé au début des années 70, a été réédité il y a de ça quelques années. Et là, tout récemment, ils se sont dit on va relancer ça en cassette 8 tracks. Si vous avez encore donc un lecteur pour ça, c'est le bon album à acheter pour pouvoir en profiter. Les Ghetto Brothers, ils ont une histoire vraiment spéciale. C'était littéralement une gang, un club en quelque sorte qui se voulait être l'équivalent du Black Panther Party. Donc les Black Panthers aux États-Unis, qui étaient ce groupe de défense des droits des Afro-Américains, ben eux se sont dit, on va faire ça, mais pour nous, les Porto-Ricains, parce qu'ils étaient d'origine portoricaine. Et donc, il y avait des éléments politiques à leur musique, mais il y avait aussi des éléments très funky, excellent funk latin. Leur album s'appelle Power, d'ailleurs. On va donc écouter tout de suite une de leurs chansons. Voici Ghetto Brothers, Power.

New Guinea à leur vinyle avec Gelby. J'espère que votre début de soirée se passe bien. On va continuer maintenant avec un peu de musique brésilienne, si vous le voulez bien. C'est Seu Jorge qui arrive avec une pièce qui s'intitule Dois Beijinhos.

À leur vinyle, c'était Beat Sexu. Et c'est maintenant le moment où je m'installe aux tables tournantes et vous faire découvrir une petite rareté qui vient de ma collection de vinyles. Cependant, je veux prendre le temps de vous dire avant tout ça que ce vendredi, pour notre dernier épisode, ben on va y aller 100% vinyle. C'est-à-dire que à l'heure vinyle, il y a peut-être des gens qui pensaient que c'était toujours 100% vinyle. Il y a plusieurs personnes qui nous ont écrit pour nous poser la question. Puis je répondais tout simplement en disant que ben on en met quand même plusieurs dans un épisode, mais pour toutes sortes de raisons techniques, bon c'est quand même assez difficile d'y aller avec uniquement des vinyles. Mais ce vendredi, on va relever le défi, littéralement. On va y aller avec seulement du vinyle. Donc là, je m'installe ici, derrière les tables tournantes, pour vous parler de Patrick Normand. Patrick Normand, à la fin des années 70, je pense qu'il se cherchait un petit peu. Je pense que notre Patrick, que j'aime d'amour, là, je vais vous le dire, ce passionné de la guitare, j'ai du respect pour lui au plus haut point. Alors, sachez que tout ça est dit avec tout ce respect-là. Patrick Normand, il se cherchait dans les années 70. 1976, il a lancé un album country en anglais. Il faisait déjà carrière depuis quelques années d'ailleurs, mais là, l'album Textures, ça n'a pas nécessairement bien fonctionné. Et puis, je pense qu'il s'est dit, il faut que j'essaye d'autres choses que la musique country, que la musique folk. Bien sûr, sa chanson, Quand on est en amour, elle est arrivée, elle, dans les années 80, donc pas mal plus tard, hein, d'ailleurs. Fait qu'il y avait eu une bonne période où il se demandait vraiment ce qu'il devait faire. C'est là qu'il s'est dit, je vais m'essayer à la musique disco. En 1978, il a lancé un album de musique disco assez funky qui s'intitule Sweet, Sweet Lady. Là-dessus, il y a 6 chansons, 5 qui sont plutôt disco, assez pop, assez accessibles. Et puis, il y en a une en particulier que je vais vous faire entendre immédiatement qui, comment dire, on a de la misère à s'imaginer que ce puisse être Patrick Normand vraiment qui chante comme ça à la Barry White, quelque chose de lassif, de suave, d'assez lent. Mais pourtant, dans le style, c'est vraiment réussi, c'est super bon. Et puis j'espère que, malgré que ce soit complètement en dehors de ce qu'on s'attend de Patrick Normand, mais j'espère que lui-même en est fier parce que c'était vraiment réussi. On écoute ça.

Non, mais avouez que c'est difficile de reconnaître le style de Patrick Normand. Pourtant, moi, en l'écoutant vraiment comme il faut cette chanson-là, j'ai l'impression de reconnaître un petit peu de son ton de voix. Mais bon, c'est peut-être parce que je l'ai écouté souvent, la chanson, parce que je la trouve vraiment bonne. Elle s'intitule « Bring Back the Love ». Donc, c'était bel et bien Patrick Normand en 1978. Et on va maintenant tout de suite vous proposer une autre pièce de cet album-là. C'est la chanson-titre de l'album « Sweet Sweet Lady ». Et ça commence avec la guitare de Patrick Normand. À tout le moins, ici, on a ça qu'on peut reconnaître de son style habituel.

avec la pièce Sweet Sweet Lady. Nous étions en 1978 en compagnie de Patrick Normand. On continue tout de suite à l'heure vinyle avec quelque chose d'un petit peu plus moderne. Maintenant, voici Mon Doux Seigneur, la pièce Avant la fin.

C'était Qualité Motel à l'heure vinyle. Je vais vous parler maintenant du groupe britannique Mother Earth, un groupe qui a été important à l'époque du acid jazz dans les années 90. Ils étaient basés à Londres. C'est beaucoup, oui, en Angleterre que ça se passait, le acid jazz. Il y a plusieurs membres qui se sont démarqués dans toutes sortes de projets par la suite aussi, parce que ça n'a pas duré là très, très longtemps, hein, ce groupe-là. C'est-à-dire qu'ils ont commencé en 1991 et ils ont arrêté vers 1996. Quelque chose comme ça. Donc, un petit 5 ans d'activité pour eux. Pas beaucoup d'albums non plus, mais beaucoup de qualité par contre. Et puis, il y a un des membres qui s'appelle Matt Dayton qui, lui, par la suite, s'est retrouvé dans Oasis. Matt Dayton, c'est un guitariste. Et dans Oasis, le guitariste, ben, c'est Noel Gallagher. Alors là, qu'est-ce qui se passe? Comment ça que lui se retrouve dans Oasis? Ben, c'est que en 2000, au milieu d'une tournée, Noel Gallagher a quitté Oasis. On sait qu'entre les deux frères Gallagher, Liam et Noel Gallagher, il y a beaucoup de chicanes en général. Ces deux-là sont connus pour leur prise de bec. Et bien, à un moment donné, ça a donné ça. Il y en a un qui est parti au milieu de la tournée et c'est le guitariste de Mother Earth qui l'a remplacé. On va les écouter tout de suite avec deux pièces. On va commencer par Jonathan E.

C'était Mother Earth avec Riot on 103rd Street. Alors, vinyle pour le troisième segment de l'émission. On va aborder des sujets un peu inusités, l'histoire de Another One Bites the Dust de Queen et de la chanson qui l'a fortement inspiré. Aussi, une chanson soul instrumentale qui a marqué le cinéma familial des années 90. Vous allez voir, c'est quelque chose. Restez là.

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Pour débuter cette troisième période de l'heure vinyle, c'était Irvin Well Done, ou plutôt Well Done Irvin, devrais-je dire, avec sa chanson Don't Worry About a Thing. C'est Félix Bédé-Fossé qui est au microphone. Bienvenue à l'heure vinyle. On est là jusqu'à 20h et on a encore plein d'excellente musique pour vous. Aussi quelques anecdotes, dont celle qui s'en vient. J'avais bien hâte de vous la raconter. Aujourd'hui, en ce 19 août, eh bien, c'est l'anniversaire de John Deacon. John Deacon, c'est qui? C'est le bassiste du groupe Queen. Il a 75 ans aujourd'hui. Là, vous allez me dire, bon, on le connaît pas beaucoup. Le bassiste de Queen, c'est peut-être pas le membre le plus important du groupe. On connaît surtout Freddie Mercury. Oui, c'est vrai, tout à fait. Par contre, c'est lui qui a composé la ligne de base de Another One Bites the Dust. Ça, c'est quand même quelque chose. C'est un des plus gros succès de Queen. Et cette chanson-là, elle est vraiment menée par cette ligne de base. C'est ce qu'on retient beaucoup de la chanson. Mais on peut quand même se poser la question. L'a-t-il composé au complet, cette ligne de basse-là? La question se pose parce que, en 1978, il y a le groupe Chic qui a lancé une chanson qui s'appelle Good Times, dont la ligne de basse ressemble étrangement à celle de Another One Bites the Dust. On va l'écouter tout de suite pour pouvoir bien placer le tout.

Alors, vous voyez probablement de quelle chanson il s'agit, Good Times, en 1978, par Chic, bien entendu, un groupe dans lequel il y avait Nile Rodgers, entre autres, cet excellent guitariste qu'on aime beaucoup. En 1979, Sugar Hill Gang va utiliser la ligne de basse de Good Times sur leur méga succès Rapper's Delight. Alors, c'est peut-être pour ça aussi que vous la connaissez. Puis, en 1980, Queen arrive avec Another One Bites the Dust et la ligne de basse ressemble beaucoup. Et d'ailleurs, en entrevue avec le magazine Enemy, il y a l'un des cofondateurs de Chic, Bernard Edwards, qui lui a dit que cette chanson-là a été composée parce que le bassiste de Queen a passé du temps avec nous à notre studio, dit-il. Alors, on ne saura peut-être jamais complètement le fond de l'histoire, mais quand même, c'est une bonne chanson, Another One Bites the Dust, et on va l'écouter parce que c'est plaisant.

Ça, c'était le groupe Jazz Wargers qui se faisait les dents sur la chanson Chameleon, une pièce qui a été composée par Herbie Hancock. Vous êtes à l'heure vinyle, c'est Félix Bédé-Fossé qui est au microphone. Vous êtes sur les ondes d'ici musique, la radio musicale de Radio-Canada. On s'en va au milieu des années 90 avec l'excellent groupe Acid Jazz, New York and Soul. Voici Roy's Scat.

Ça s'intitule « À mi-chemin », c'est par l'artiste T.U. à leur vinyle. J'ai une pas pire histoire pour vous maintenant. J'avais bien hâte de vous la raconter celle-là aussi parce que c'est quand même assez particulier. On commence ici en 1968. C'est une chanteuse qui s'appelle Barbara Acklin, chanteuse soul afro-américaine, qui entre en studio. Elle enregistre une chanson qui s'appelle « I am the same girl ». Et sa maison de disque entend ça, entend le résultat et trouve que c'est vraiment bon. Peut-être que ce serait même meilleur sans la voix. Donc, il décide d'ajouter, plutôt que la voix, un petit accompagnement de piano, une mélodie par-dessus la trame musicale. Ils se disent, on verra plus tard si on sort la version avec la voix de Barbara, mais cette version instrumentale-là, la compagnie disque y croit, ils décident de lancer ça. Donc, ça devient un succès sous le titre Soulful Strut en 1968 et le groupe d'accompagnement s'appelle Young Holt Unlimited. Ça devient tellement un succès en fait que quelques mois plus tard, ils se disent « Bon, écoutez, faut capitaliser là-dessus, on va sortir la version originale, celle de Barbara Acklin, avec la voix. » Ils vont lancer cette version-là, elle va devenir un succès aussi. Et ensuite, ben on va un petit peu l'oublier, cette chanson-là. Et puis, ce qui arrive, c'est que en 1998, il y a le film « L'attrape-parent ». Est-ce que ça vous dit quelque chose, ça? En anglais, The Parent Trap, un film avec Lindsay Lohan. Ils ont décidé d'utiliser cette chanson-là pour une scène où Lindsay Lohan, son personnage, en fait, fait une poignée de main de secrète là, avec le majordome de la famille. Je sais pas si ça vous dit quelque chose, mais pour toute une génération qui a écouté ce film-là à l'époque, ben ça a été un souvenir indélébile. Donc, la chanson qu'on va entendre à l'instant, Soulful Strut de Young Holt Unlimited, ben elle a connu deux vies en 1968 et en 1998.

La pièce s'intitule Los Padres. C'est par Tommy Guerrero, qui est non seulement un excellent guitariste, mais que moi, j'avais découvert étant plus jeune, quand j'étais ado, parce qu'il était aussi, à une certaine époque, un skateboarder, un skater, un planchiste à roulettes. Mon Dieu, je sais plus comment on doit appeler ça. Mais il faisait de la planche à roulettes, ce Tommy Guerrero. C'est un professionnel et je le voyais dans différentes vidéos là, de planche à roulettes, les magazines, etc. Et pourtant, avec les années, ben, il s'est calmé un petit peu. J'imagine peut-être après quelques blessures aussi. C'est un sport qui est quand même très dangereux. Il s'est dit, ouais, je vais prendre quelque chose de plus tranquille comme la guitare. Et il est excellent. Il fait beaucoup de belle musique jazz comme ça, ambiante. Très, très bon. Alors, Vinyl, donc, on va continuer avec le Soul Jazz Orchestra. Mais juste avant, je vais prendre le temps de dire merci à tout le monde qui nous écrit. Là, vraiment, aujourd'hui, vous nous envoyez plein d'amour. Ça fait vraiment plaisir. Merci à Hugues. Merci à Eric qui vient aussi de m'écrire sur Messenger. Il montre sa collection de disques. My God, ce sont de vrais collectionneurs qui nous écoutent. Et puis, tiens, on a aussi quelqu'un qui nous écrit, qui nous dit « Quel bonheur, Félix, de préparer le souper en ta compagnie avec ton excellente musique. Je vote pour leur vinyle à l'année. » Ben là, nous aussi, on vote pour ça. Merci beaucoup. Hein? On continue donc. The Soul Jazz Orchestra, Rejoice.

The Soul Jazz Orchestra avec Mr. President à l'heure vinyle. C'est déjà l'heure de se dire au revoir. C'était Félix Bédéfossé au microphone. Merci énormément d'avoir été à l'écoute de l'émission aujourd'hui. Merci pour tous vos beaux messages. Ça fait vraiment plaisir. Je vous donne un aperçu de l'émission de demain. J'ai préparé du Steely Dan. J'avais envie d'en écouter encore un petit peu de Steely Dan avant qu'on se laisse avant la fin de cette saison. Aussi, je vais vous raconter l'histoire d'une autre ligne de basse, un peu comme on a fait aujourd'hui avec Another One Bites the Dust. Et puis, quoi d'autre aussi? Ah oui, je regarde ça. On va avoir Eddie Mitchell qui joue du Stevie Wonder. Vous allez voir, c'est quelque chose. On va se retrouver demain, donc, dès 17h à l'heure vinyle. Et je vous souhaite d'ici là une excellente soirée sur les ondes d'ICI Musique, la radio musicale de Radio-Canada.

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